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Mesdames, messieurs, bonsoir, amateurs de blues, bienvenue. C'est Sous un ciel blues qui s'ouvre à l'instant sur les ondes du FM 103.3, la radio allumée. La radio allumée qui vous présente du blues deux soirs semaine ici sur ces ondes d'une façon hebdomadaire. Tous les lundis soirs, 21h à minuit. Nous sommes également en rediffusion les samedis soirs. Ben oui, beau créneau pour le blues le samedi. Au même créneau horaire, 21h à minuit. Mon nom est Martin Lachance. Ça me fait plaisir d'être avec vous pour les trois prochaines heures, avec des artistes d'ici et des artistes d'ailleurs. Beaucoup de bons blues ce soir. Notamment, vous entendrez la musique de Delbert McClinton. Il y aura également la nouveauté de la formation américaine Roomful of Blues. Nous aurons du Guy Bélanger, tiré de son nouvel album Postcards from London, qui a été lancé en 2025. Nous aurons la musique aussi de Joe L. Oui, Joe L. Toujours un incontournable dans le blues québécois. En début de deuxième heure, concept 2 pour un blues, avec deux fois la même chanson, mais par deux artistes différents. Cette semaine, la chanson choisie, Preaching Blues. Deux versions québécoises, une de Steve Hill et une de Adam Karsh. Et évidemment, nous clôturons l'émission avec la dernière heure, soit à 23h, Slow Blues, Blues langoureux. Sans interruption, je vous présenterai le premier segment à 23h et le deuxième à 23h30. Pour communiquer avec moi, c'est toujours l'adresse courriel suivante sousunciel_blues@hotmail.com et je vous invite également à suivre la page Facebook Sous un ciel blues. Elle est là depuis plusieurs mois maintenant et vous découvrirez des vidéos, des photos des artistes présents en studio dans les derniers mois. Alors, installez-vous confortablement. On débute avec Daniel Nicole. Une pièce qui a pour titre « How You Gonna Do Me Like That ». Ce sera suivi de Billy Branch à l'harmonica. Martin, la chance avec vous, c'est Sous un ciel blues au FM 103.3. Bonne soirée.

C'est la musique de Billy Branch à Sous un ciel blues, harmoniciste de grand talent qui nous vient des États-Unis. La pièce a pour titre The Harmonica Man. Ça a été lancé, ça, au cours de l'été 2025, tiré d'un nouvel album. Billy Branch, ben oui, c'est une des grandes pointures de l'harmonica. Il est né en 1951, en octobre 1951, donc aura 75 ans. Et un grand du Chicago Blues, évidemment. Il a été trois fois nominé au Grammy. Il a été de l'école, lui, des Laurie Bell, également de James Cotton et compagnie. Il a accompagné les Coco Taylor, Eddie Clugwater, Lou Rawls, plusieurs autres, Taj Mahal également. J'ai eu le plaisir de le rencontrer il y a quelques années au Festival de blues de Trois-Rivières, un monsieur très gentil. Puis il a un bagage de blues assez incroyable. Kenny Neal a également été en duo avec lui pendant plusieurs années. Alors, la musique de Billy Branch, The Harmonica Man, en nouveauté. Une autre nouveauté qu'on s'en va écouter, c'est Roomful of Blues, un nouvel album lancé donc à l'automne 2025. Il porte le nom de Steppin' Out. C'est sur la fameuse étiquette Alligator Records également. Et c'est une première parce qu'il y a eu beaucoup de changements de personnel au cours des années. On changeait souvent de chanteur, mais là, c'est une première pour Roomful of Blues, une chanteuse qui rejoint le groupe. Alors, son nom, c'est Didi Bastos. Et c'est un premier enregistrement avec la célèbre formation pour elle. On va écouter un extrait de ce nouvel album-là. Et c'est un classique de la musique américaine, la pièce Good Rocking Daddy. Alors, le Roomful of Blues est maintenant avec une voix féminine. Nouvel album, donc lancé à l'automne 2025. Vous êtes à l'écoute de Sous un ciel blues. Mon nom est Martin Lachance. Voici donc Roomful of Blues en nouveauté à Sous un ciel blues.

Un deuxième extrait du nouvel album de Room Full of Blues. On vient d'entendre la pièce Why Don't You Stop It avec la nouvelle chanteuse qui a joint la formation pour ce nouvel album lancé sur étiquette Alligator Records il y a quelques semaines à peine. Et juste avant, c'était leur relecture du classique Good Rocking Daddy. Room Full of Blues, c'est bien simple. Si vous aimez le brass section, trompette, trombone, saxophone, ben, vous allez être gâtés. Piano, boogie-woogie, c'est dans ce style-là que cette formation donne ses concerts et lance des albums. Ça fait longtemps qu'ils sont pas venus nous visiter à Québec. Je pense que la dernière fois, c'était lors du regretté Festival de blues de Trois-Rivières, il y a à peu près 3 ou 4 ans. Alors, on espère qu'ils remettront le Québec sur leur agenda. On va écouter maintenant en musique Delbert McClinton, un succès du 1979 dans ce coin-là. Relecture d'une pièce qui a été popularisée, notamment en 1960, par Elvis Presley. Voici A Mess of Blues, Delbert McClinton.

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1: Martin Lachance, toujours en votre compagnie, c'est à la suite de Sous un ciel blues et on va poursuivre du côté féminin avec une grande dame du blues américain, du rhythm and blues, je devrais dire américain. Il s'agit de Denise LaSalle, de son véritable nom, Denise Allen Ora. Elle est née au Mississippi, précisément à Jackson, dans le Tennessee, donc. Et en 72, ben, c'est une pièce qui m'a été offerte et je l'ai découverte très dernièrement, ces derniers jours, par une amie commune qui est chanteuse de blues dans la région de la rive sud de Montréal. Elle a pour nom Micheline Groux. Et Micheline m'a fait connaître cette chanson-là, qui a pour titre « Men Size Job ». C'est tout simplement du bonbon, cette chanson-là, « Rhythm and Blues », puis ça me fait plaisir de vous la présenter à Sous un ciel blues. C'est une première, mais c'est une pièce qui date de 1972. Voici donc Denise LaSalle, « Men Size Job », à Sous un ciel blues.

Bélanger, notre célèbre harmoniciste québécois, avec la pièce Up Tempo, instrumentale Uptown Hop. C'est la pièce qui ouvre son nouvel album. Lancé au mois d'août 2025, l'album porte le nom de Postcards from London. C'était enregistré, comme son nom l'indique, en Angleterre, donc à London, au mythique studio Abbey Road. Ben oui, le mythique studio où les Beatles ont enregistré leur album. Guy est parti là avec ses musiciens du 21 au 25 janvier dernier, donc 4 jours enregistrés au Abbey Road Studio. Ça, c'est quelque chose. J'ai eu le plaisir de l'interviewer en studio, sous un ciel blues. Je vous avais même présenté des extraits de l'entrevue. Puis c'était vraiment quelque chose. Avec ses musiciens en plus, Rob McDonald's notamment, Alec McIlkerin à la base. McDonald est à la guitare, évidemment. Il y a Yves Frula également, qui a collaboré au cours de sa carrière avec Céline Dion, qui était au clavier. Alors, très bon album enregistré là-bas. Postcards from London, que je vous suggère. Fortement. Si vous avez une chance de le voir, il est en tournée évidemment tout l'automne, tout l'hiver, et ça va se poursuivre l'été et le printemps prochain en 2026. Ne ratez pas Guy Bélanger. On va écouter un autre extrait de cet album-là. C'est une pièce où il y a quelques pièces où Guy se lance au niveau de la voix comme chanteur. C'est la pièce White Freightliner Blues, tirée du même album, donc Postcards from London. Donc vous êtes à l'écoute de Sous un ciel blues. Toujours un plaisir de le faire entendre, ce Guy Bélanger. Beaucoup, beaucoup de talent. On l'écoute en nouveauté, Guy Bélanger, à Sous un ciel blues.

0: La pièce a pour titre Blues in the 21st. C'est l'auteur et le chanteur guitariste de blues. C'est Jimmy Vivino. Jimmy Vivino, qui est né en 1955, est âgé de 70 ans. Très connu pour avoir été celui qui menait le house band à l'émission très populaire, le talk show américain, le Tonight Show with Conan O'Brien. Il a fait également de la musique de film, a collaboré avec beaucoup d'artistes au cours de sa carrière, notamment des artistes comme Johnny Johnson, le pianiste, Hubert Sumlin, le guitariste, Levon Helm, Hal Cooper également, Fob Snow et plusieurs autres. Un blues très, très rock, très énergique également. La pièce qu'on vient d'entendre date de son tout dernier album, donc paru en 2025. C'était la pièce Blues in the 21st, Jimmy Vivino. On va poursuivre en musique avec une pièce d'un bluesman rocker québécois. Il a pour nom Joel et la pièce est enregistrée live en concert. Ça s'appelle Cell Blues. Voici Joel sous un ciel blues.
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3: Deuxième heure de Sous un ciel blues, Martin Lachance toujours en votre compagnie. Et cette deuxième heure, ben, c'est le concept 2 pour un blues. Cette semaine, nos invités Steve Hill et Adam Karsh, deux grands guitaristes québécois de réputation talentueuse, évidemment. Et la pièce choisie, c'est une vieille chanson de Robert Johnson. C'est la pièce Preaching Blues.

qu'on entend présentement à l'arrière-plan, c'est l'original de Robert Johnson de la fin des années 20. On se souviendra, il est mort en 1930. Et Robert Johnson, c'était le compositeur de cette pièce-là. Le véritable titre, c'est « Preaching Blues ». Up, Jump, The Devil. Et Robert Johnson demeure à ce jour une majeure influence dans le domaine du blues. Hein. Plusieurs musiciens, bien sûr, se sont inspirés de sa musique, de ses 29 pièces qu'il a eu le temps d'enregistrer avant son décès. Son décès est en 1938. Tout à l'heure, je vous ai donné une mauvaise date. Il est né en 1911 et décédé en 1938 à l'âge de 29 ans. Voilà. Parmi ses grandes pièces, Crossroad Blues, il y a Come on My Kitchen, Sweet Home Chicago, Walking Blues, Kind-Hearted Woman et plusieurs autres, dont celle-là, la pièce Preaching Blues. Évidemment, Robert Johnson, qui est né dans l'État du Mississippi, dans le village de Hazlehurst, a été une influence pour de nombreux guitaristes morts trop jeunes à l'âge de 27 ans. Il est dans le club des 27 ans. On va entendre cette composition-là, Preaching Blues, même par deux versions de deux Québécois. On aura tout d'abord la version de Steve Hill, tirée de son album paru en 2012, son premier d'une série de trois, l'album Solo Recording Volume 1. Et par la suite, une version des mêmes années ou presque, celle de Adam Karsh, à la guitare également. Deux grands guitaristes, hein, je pense qu'ils sont dans une classe à part parmi les guitaristes de blues au Québec. Steve Hill et Adam Karsh. Voici notre 2-pour-1 blues avec Preaching Blues, classique du répertoire de Robert Johnson.

Eh bien voilà, c'était notre 2 pour un blues cette semaine. La pièce du répertoire de Robert Johnson, la pièce Preaching Blues, Up the Jump the Devil, Up Jump the Devil, version qui vient de se terminer, celle de Adam Karsh et juste avant celle de Steve Hill. On va rester un peu dans le mythique son, l'environnement sonore de Robert Johnson. Il y a un duo québécois qui nous met la rive sud de Montréal, qui fait un peu dans le Juke Joint, le vieux blues du Mississippi des années 50. C'est le duo père-fils Father and Son, qu'on joue régulièrement ici à Sous un ciel blues, composé de Eric Dirksen à la voix et à l'harmonica et de son fils Olivier Dirksen à la guitare. Deux albums, un premier album en 2023, l'album Dancing with the Devil et le nouvel album, c'est un album éponyme, et la tournée a pour titre Nighttime for Sinners. On va écouter la pièce Lucky Seven. Voici le duo québécois Father and Son à Sous un ciel blues.

La célèbre voix de Etta James, regrettée chanteuse américaine avec la pièce The Blues Is My Business. On pourrait même rajouter « And business is good ». C'est tiré de son un de ses derniers albums qu'elle nous a donné de son vivant. On se souviendra qu'elle est décédée en 2012. C'est extrait ça de son 26e album studio, l'album « Let's Roll », sur lequel figure notamment comme musicien deux de ses enfants, Sameto James à la basse guitare et également Danto James à la batterie et aux percussions. Alors « Let's Roll », c'est un excellent album que je m'étais procuré à ce moment-là de Etta James. On va poursuivre en musique avec une pièce en duo de deux grands noms de la blues musique américaine, Elvin Bishop et Charlie Musselwhite. Il y a quelques années, ils nous ont donné un album en duo sur la célèbre étiquette Alligator Records. Ils ont inclus des nouvelles pièces, mais également des covers, comme on peut dire, dont celle-ci. Help Me, grande pièce bien connue, alors avec la guitare d'Elvin Bishop, l'harmonica de Charlie Musselwhite, ça donne ceci.

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4: Martin Lachance, toujours en votre compagnie. Vous êtes à l'écoute de Sous un ciel blues au FM 103.3. Bien oui, la radio allumée qui vous présente du blues deux soirs semaine ici, 21h à minuit. Le lundi et en rediffusion le samedi, 21h à minuit également. Pour me rejoindre, courriel suivant est toujours disponible sous un ciel blues @hotmail.com. Si vous êtes un artiste et vous voulez vous faire connaître, ben, envoyez-moi un courriel à cette adresse-là. Vous avez des démos à faire entendre, ça fait toujours plaisir. Allez faire un tour également sur la page Facebook, allez liker et suivre cette page-là. La page Facebook sous un ciel blues, vidéo avec photos des artistes présents, puis en apprendre un peu plus sur l'émission que vous écoutez. Dans ce prochain segment, vous entendrez la musique de J.P. Leblanc, artiste qui nous vient de Bathurst au Nouveau-Brunswick. Deux pièces, Louisiana Checkbook et également I Keep On Moving. Il y aura également la musique de David Segretti, Buddy Guy et Offenbach. Ben oui, on s'en va puiser dans le répertoire blues de Offenbach, Jerry Boulet, Brain LeBeuf et compagnie. Alors, installez-vous confortablement. On débute avec J.P. Leblanc. Et n'oubliez pas que la troisième heure sera consacrée au slow blues. Blues langoureux, sans interruption. Je vous présente le premier segment à 23h et le deuxième à 23h30. Donc, en fin de soirée comme ça, je pense que du blues, du slow blues, c'est bien apprécié des auditeurs. Voici donc J.P. Leblanc. Vous êtes à l'écoute de Sous un ciel blues.

La musique en doublé de J.P. Leblanc. On a entendu deux pièces tirées de son album All in My Blood. Je l'ai dans le sang. Originaire du Nouveau-Brunswick, un excellent guitariste et chanteur. Deux pièces donc, Louisiana, Checkboard et I Keep On Moving. Mon nom est Martin Lachance, ça se poursuit, c'est Sous un ciel blues, sur votre radio préférée, semaine après semaine, oui. En début de deux heures, ce sera notre 2 pour 1 blues avec deux artistes invités, Elvis Presley et Jeff Healey. Les deux vont interpréter la même chanson, bien sûr, le concept 2 pour 1 blues. Ce sera la pièce Mess of Blues, Elvis Presley, version de 1960, quelques temps après son retour de son service militaire. Et Jeff Healey, quelques temps avant de nous quitter, malheureusement, à un très jeune âge, bien sûr. Alors, on va poursuivre en musique avec le David Segretti Band, une formation montréalaise, donc québécoise, formée de David Segretti aux guitares et voix. On retrouve également Mario Carmine Tellaro à la batterie, Pascal Tirapani à la basse, et également Wes Smith, qui est souvent là à la basse, mais sur l'album, c'est Pascal Tirapani. David Segretti, donc, est guitare et voix. C'est une formule trio avec certains musiciens invités. Un album qui a été lancé au cours de l'été 2025. Je vous présente la pièce Running and Tripping. C'est le David Segretti Band à Sous un ciel blues.

C'est Body Guy en nouveauté à Sous un ciel blues, extrait son nouvel album Aim Down with the Blues, qui a été lancé officiellement en juillet dernier, donc juillet 2025. La pièce Blues Chase the Blues Away. On va poursuivre en musique avec Offenbach, une demande spéciale d'un auditeur qui nous écoute le mardi via Flow FM à Rimouski. Il s'agit de Gino Le Chasseur qui me demandait une pièce de Offenbach qu'il aime bien, une pièce qui appartient, je me crains, qu'un blues qui était extrait et toujours extrait d'ailleurs du sixième album studio du groupe, sorti en 1981, l'album Coup de Foudre. On entend bien sûr Jerry Boulet chanter sur cette pièce-là qui est un peu underground dans le catalogue de Offenbach, mais qui s'écoute très très bien. Je me crains qu'un blues, en demande spéciale d'un auditeur, à Sous un ciel blues.

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Martin Lachance, toujours en votre compagnie. C'est la troisième et dernière heure de Sous un ciel blues, bien branché au FM 103.3, la radio allumée. Dernière heure, toujours langoureuse, slow blues oblige. Pas beaucoup de blabla de l'animateur, je vous présente la première chanson et je vous reviendrai à 23h30 avec la présentation du deuxième bloc de slow blues. Je dois vous dire tout de suite qu'on va débuter le tout avec Peter Frampton, sa relecture d'un classique de la musique américaine, Georgia on My Mind. On poursuivra avec Brina Whitaker, la pièce Misty Blue. Une pièce d'Amy Winehouse, There is No Greater Love, suivra. Alone and Confused avec le musicien électrique guitariste Alistair Green. Nous aurons Stevie Ray Vaughan en souvenir, 1983 tiré de l'album Texas Flood. Avec Double Trouble, évidemment, la pièce Dirty Pool. Et nous aurons la Serbe Anna Popovic et la pièce Wasted. Je vous reviendrai par la suite avec le deuxième segment Slow Blues. Installez-vous confortablement. Peut-être êtes-vous déjà sous les draps. La radio ouverte. Ben, je vais vous conduire comme ça jusqu'à minuit. On débute avec Peter Frampton Band. Souvenir de 2019, voilà. Tiré de l'album Hall Blues, la pièce Georgia on My Mind.

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Dernier segment de notre spécial Slow Blues, blues langoureux, qui meuble toujours la dernière heure de notre émission, soit de 23h à minuit. Je prends le temps de saluer les gens qui nous écoutent le week-end, le samedi soir. Merci d'être là au rendez-vous. C'est la rediffusion de Sous un ciel blues tous les samedis soirs, 21h à minuit. Tout comme le lundi, nous sommes présents sur les ondes, 21h à minuit, au FM 103.3. Ce dernier segment sera comblé par les voix de Etta James, Janiva Magnus également, Iso Blues Coalition, Jimmy Vaughn. On aura également Anna Popovich, une autre fois, et James Carton également, le regretté James Carton. Janiva Magnus nous interprétera la pièce Down Below, Iso Blues Coalition, The Sky is Crying, Jimmy Vaughn Can't Say No, et Etta James qui va débuter le tout avec Steal Away. Voilà. Du blues comme ça pour clôturer votre nuit. Ben, débutez votre nuit du lundi soir ou du samedi soir. Je vous remercie tout de suite d'être au rendez-vous semaine après semaine. Je vous invite à aller suivre la page Facebook Sous un ciel blues pour en apprendre un peu plus sur l'émission. Vous êtes peut-être un adepte depuis longtemps. Si vous venez d'arriver, ben, bienvenue. Nous sommes là tous les lundis et samedis soirs. Pour me rejoindre, courriel suivant, sousuncielblues@hotmail.com. Il y a d'autres invités qui vont venir de semaine en semaine. Restez au rendez-vous. Gardez la lumière blues bien vivante. C'est un plaisir de vous savoir à l'écoute de Sous un ciel blues semaine après semaine. Mon nom est Martin Lachance. Portez-vous bien. Bonne nuit. Bonne fin de soirée. Bonne semaine. Et à la semaine prochaine. Mais d'ici là, vous avez du blues jusqu'à minuit. Merci d'être au rendez-vous. Au revoir.

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1: Wow.
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1: Prête, pas prête, j'y vais. C'est le moment du segment de la semaine. Country, New Country, les hits de l'heure. Ariane Nadeau qui commence avec une toune de région. On va faire un tour dans le coin du Saguenay avec la belle. Et juste après, ciao, bye avec Laurence Saint-Martin. Restez avec moi pour la musique country. Ouais.

j'aime profondément cette chanson-là. Thomas Argouin, Amande Hôtel. Quel sujet qui... ça nous rentre dedans. Hein? C'est vraiment... Même si, honnêtement, j'ai pas vécu cette histoire-là. Mais on le film est facile à se faire. Et comment... Tu sais, ça fait 20 ans que je t'en coupe, mais le mal de cœur, comment que ça fait mal d'aimer l'autre, tellement qu'on aime l'autre, puis comment qu'on voudrait pas s'en départir. Je sais pas, on la ressent dans cette chanson-là. Surtout que Thomas, dans sa voix, on s'entend que c'est un cri du cœur à chaque fois qu'il chante. Donc, c'est vraiment un coup de cœur pour moi, cette chanson-là. Ça sent le sofa à soir. Ça, c'est toujours dans l'humour de Gilles Mongeon qu'on aime entendre. Reste avec moi à l'heure espace et franco, New Country.

Gab Forêt avec Appel manqué, qui se retrouve dans les 5 nommés au gala du Country CCMA Award de l'Ouest canadien, qui englobe... C'est la seule catégorie francophone, on va se le dire. Là. On est fiers d'avoir des représentants là-bas. Donc, il y a Fred Dionne, Vince Lemire, Gab Forêt, Laurence Saint-Martin, Francis de Grandpré, tous réunis ensemble. Et je pense que d'avoir une catégorie qui représente le francophone, ils sont déjà tous gagnants. Et peu importe qui gagne, je pense que c'est une belle réussite en soi. Phil Lauzon qui s'en vient en musique avec un premier single en français, on va se le dire. Vous le connaissez, Phil Lauzon, avec ses hommages à Luke Combs, tous les grands chanteurs américains. Mais là, enfin, il se commet de faire une chanson auteur-compositeur. On l'écoute, Notre façon de

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Juste avant, on entendait La Meute avec La Grande Virée, grand succès qui avait été quand même une chanson qui a joué beaucoup dans le New Country du temps. De, là, hey, on parle de là, 15 ans, là, facile là, pour cette chanson-là, même pas plus. Le New Country du New Country évolue toujours. Et là, voilà, on est rendu aujourd'hui à entendre les sons beatbox, autant rock que pop, que country, gypsy, toutes les sortes de New Country. Bref, merci d'être à l'écoute de cette émission qui rend ça en avant-plan. Andy Theriault qu'on vient d'entendre avec Danser ici. Et juste là, on entend Doug Saint-Louis, Je veux décamper. Doug qui est d'ailleurs, tu sais, on parle de son EDM, tu sais, il est vraiment, lui, il a grandi là-dedans, clairement. Il a même fait, il a chanté avec Snoop Dogg, avec Florida. Il est dans les rappers. Il a fait beaucoup d'albums, notamment comme réalisateur de rap. Mais le country a toujours été la musique qui est venue le chercher. Et on l'entend très bien dans cette chanson. On l'écoute à l'instant.

Joémie avec Downtown, juste avant, c'était Fishing Lifestyle, Mathéo. T'as pas le choix de penser à moi dans cette chanson-là parce que j'adore aller à la pêche et personnellement, cet été, j'ai pas eu le temps vraiment de pêcher autre chose que de la truite. Et un doré sur le top. En tout cas, bref, j'ai hâte, là, je repars là, pour une couple de jours là, pour être capable de décamper, comme on dit. Les médias sociaux, on se met-tu de la pression quand même? C'est assez incroyable, hein, on va se le dire. J'aime la prochaine chanson, Dave Lebel, qui nous chante « Like moi », qui nous met en perspective dans tout ça. Je pense qu'il faut s'enlever de la pression. Puis le messenger, là, on s'entend-tu qu'on se met de la pression de répondre à l'instant? À l'instant, c'est incroyable quand même. Des fois, je fais exprès carrément de pitcher mon sel dans un coin du chalet et je le mets à off parce que j'ai pas le choix maintenant, sinon... c'est ça qui fait que je pense que je suis une machine pour le reste de la semaine. J'ai besoin de ces moments-là. Juste après Dave, on écoute Harpin Lépine aussi avec la chanson « Chance ». Pardon. Reste avec moi à l'heure, espace franco-dévention.

Ben, c'est une belle chanson que j'aime beaucoup, qui est évidemment la version francophone parce que l'émission est 100% franco. Loving You is Easy, c'est la chanson qu'on vient d'entendre. Et notamment, ben, je t'amène un petit cue là, comme ça. Blue Ridge Band avec Francis de Grandprix qui s'en vient en musique avec Si j'avais su le titre de son prochain album qui sera lancé à l'automne. Ben, ils ont un petit feat entre eux autres. Ah, fallait que tu sois à l'émission pour être capable de savoir cette information. Fait que propage le bonne nouvelle.

termine l'émission. Merci d'avoir été là avec moi, Véronique Labbé, pour l'heure espace Franco New Country. On s'en va libre et vivant avec Joël Vogue pour terminer ça. Et on se dit à la semaine prochaine. Bye bye.

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1: Bonjour tout le monde, bienvenue aux Invisibles, au FM 103.3, la radio allumée. Aujourd'hui, on a une émission bien particulière. Je m'entretiendrai avec un collègue animateur vedette ici, qui est Michel Lafrance, et qui anime les Week-ends allumés.
2: Bonjour. Bonjour, José.
1: Ça va bien?
2: Ben, ça va super bien avec un sourire comme ça, comme tu as.
1: Oui, mais il faut dire que tu me fais sourire depuis ton arrivée.
2: Oh, t'es gentil.
1: Je trouve ça très drôle, tout ce que tu me racontes. Puis j'espère que, ben, je suis certaine que les auditeurs vont trouver ça très intéressant aussi.
2: Ben, ça me fait un peu bizarre ce matin de me faire poser des questions.
1: Oui,
2: habituellement, c'est moi qui pose des questions, mais là, je sais pas, je suis prête, là.
1: Bon, ben, écoute, moi, ce que je fais de coutume, Michel, c'est que je permets aux gens de se déposer, de se faire un petit café ou un petit mimosa. Pourquoi pas?
2: Bon, ben je vais revenir. Okay.
1: Et puis, on va en musique. Puis, quand on revient, on entame l'émission.
2: Avec grand plaisir.
1: Donc, je propose d'aller en musique avec Trudy et Toutes ces nuits perdues. Et on revient tout de suite après avec Michel Lafrance.

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1: Rebonjour, j'espère que vous avez eu le temps de faire votre petit rafraîchissement ou votre café chaud réconfortant. Michel Lafrance, re-bienvenue.
2: Ben merci encore une fois de l'invitation, c'est super gentil et j'aimerais te dire que tu as une très belle voix.
1: Oh, merci Michel, c'est très gentil.
2: Non, ça me touche vraiment beaucoup. Faut le dire, non mais c'est vrai, pas juste à la radio. En dehors de la
1: Merci. Très gentil. Bon, ben ça commence bien l'émission, ça. Tu sais me mettre à l'aise.
2: Ben, écoute, pas de problème. Est-ce que je pose des questions ou tu poses
1: non,
2: des questions?
1: Non, je vais les poser.
2: Ah, OK, c'est vrai, c'est ton émission.
1: Je te permets d'en poser quelques-unes, si tu veux. Okay, on va jaser. C'est ça qu'on va faire aujourd'hui. C'est pas une entrevue conventionnelle.
2: Ben, je trouve ça le fun.
1: Une petite jasette d'une heure ensemble. T'as pas l'habitude de donner des entrevues de ce genre-là, toi?
2: Ben non. On me pose souvent des questions. Comment ça a commencé? Comment ça, oui. ça? Ça me fait plaisir de répondre. Mais avoir l'émission consacrée à Michel Lafrance, non, c'est rare que ça arrive des choses semblables.
1: Dis-nous tout de suite, tu travailles ici à la radio allumée.
2: Mm-hmm.
1: Tu fais les week-ends allumés. Oui. T'as d'autres occupations dans la vie aussi?
2: Oui, effectivement. J'anime aussi la semaine, une émission matinale dans une autre station, dans une autre région, mm-hmm. Du côté d'Acton Vale.
1: OK.
2: L'émission s'appelle Allez hop, debout, une émission plutôt...
1: Joviale?
2: Ouais, remplie de fantaisie, d'humour et compagnie.
1: À ton image, quoi?
2: Un petit peu. Mais j'aime beaucoup me retrouver les samedis et dimanches dès midi avec de la musique franco, de la musique que les gens aiment,
1: oui.
2: Avec rien de compliqué. On passe l'après-midi ensemble. Allô, comment ça va? Vous faites quoi aujourd'hui? Appelez-moi. Oui, et puis là, ben des petits potins, puis tu sais,
1: oui,
2: du
1: parce
2: plaisir.
1: Que t'arrives bien préparé. Moi, je t'ai déjà vu arriver avec tes dossiers. Là.
2: Mm-hmm, mm-hmm,
1: c'est assez épais, tout ça.
2: Oui, je prends le temps de me raser, me changer. Mission spéciale. Puis, non, effectivement, donc je fais ça aussi. Puis je continue à faire des spectacles aussi pour des
1: oui.
2: corpos, des animations dans des festivals.
1: C'est de l'humour que tu fais?
2: Oui, mais souvent, on me demande également juste d'être le maître de cérémonie.
1: Okay.
2: Naturellement, mélanger un peu à de l'humour. Mais
1: ben oui, c'est jovial. Oui,
2: c'est ça. Alors,
1: c'est ludique tout le temps.
2: Je fais ce genre de truc et j'aime encore ça après 40 ans.
1: Hey, c'est super.
2: Oui, j'ai encore la piqûre.
1: Oui, moi, il faut dire que je t'ai connu... Ben, on s'est pas rencontrés conventionnellement.
2: Mm-hmm.
1: Je débarquais à la station un samedi, puis j'ai dit bonjour. C'est moi.
2: Oui.
1: Je commençais comme animatrice, puis je voulais apprendre des choses. Puis t'as été très gentil, très généreux de ton temps. Puis tu m'as beaucoup rassurée, à savoir, j'étais pas une nobody, j'étais quelqu'un déjà, puis j'avais le droit d'animer.
2: Ben, quand la direction t'offre un micro. C'est parce qu'on a déjà confiance en toi.
1: Oui.
2: Hein, oublie pas ça. Donc, ça veut dire que déjà, t'as déjà un pied dans la place. Ta place est déjà là. Après ça, ben, faut que tu commences à animer, à travailler, puis à montrer que tu vas la garder, ta place aussi.
1: Ben oui, c'est ça.
2: Mais quand t'es passionné, je pense que ça...
1: Ça transparaît.
2: Ben, ça paraît tout de suite.
1: Oui, c'est ça.
2: Puis je me souviens très bien de cette rencontre, cette première rencontre. Non, mais je trouvais ça le fun. J'ai dit, ah, elle prend le temps
1: J'ai osé.
2: Oui.
1: J'ai osé.
2: Ben, c'est ce qu'il faut faire.
1: Mm-hmm.
2: C'est ce qu'il faut faire. Parce que souvent, dans ce métier-là...
1: Ben, je me suis dit, le pire qui va arriver, il va me dire non. Tu sais, je t'occupe, je n'aime pas recevoir des gens en studio quand je travaille, mais
2: non,
1: t'es pas comme ça.
2: Non, moi, t'es la bienvenue. Tu viens quand tu veux. Les micros sont là, t'en prends un et puis on
1: jase
2: ensemble. Ben oui, c'est ça.
1: C'est la vie.
2: Être humain, c'est la vie.
1: C'est la vie.
2: Pourquoi des fois dire non, je fais mes petites affaires dans mon coin, je vais ramasser toute la gloire et puis ben non, arrange-toi dans ton... Non.
1: T'es un gars qui partage, toi.
2: Ben oui, je pense que oui, j'ai souvent travaillé en équipe.
1: Oui.
2: Puis le succès de l'équipe, ça compte beaucoup. C'est pas t'sais, comme un joueur du Canadien de Montréal. Tu joues pour le Canadien de Montréal, t'es fier de ça. Tu joues pour le logo qui est en avant.
1: C'est ça.
2: C'est pas ton nom qui est écrit en avant. Ton
1: c'est
2: nom
1: ça.
2: Est écrit en arrière, mais c'est en avant. Tu joues pour... Alors, tu joues pour le FM 103.3, tu joues pour une autre station, tu joues, tu sais, regarde. Donc, c'est important d'être en groupe.
1: Moi, je travaille pour les invisibles, tu sais.
2: Moi.
1: J'ai une équipe avec moi. Faut pas oublier l'équipe.
2: Mais on les voit pas. Là, présentement, ce
1: non,
2: matin.
1: Ils sont pas ici ce matin.
2: Mm-hmm.
1: Mais j'ai une équipe de chroniqueurs vraiment très, très...
2: Puis t'en as besoin.
1: Attentionnés.
2: Hein? T'en as besoin,
1: oui,
2: t'es aimes, puis vous travaillez ensemble, puis ce qui fait que l'émission est bonne.
1: Il y a une belle synergie, parce que je les ai choisis premièrement, j'ai fait une présélection. Mmh. Puis en discutant avec eux, je trouvais que ça passait bien l'énergie. Mmh. Puis j'ai eu raison. Je me suis pas trompée, là.
2: C'est souvent ça, hein? Tu y vas avec l'émotion, puis tu y vas, puis tu dis, oh, il me semble que ça passe bien le courant. Et puis ici, d'ailleurs, on est chanceux parce qu'on a une belle équipe au FM 103.3.
1: Oui.
2: Je veux dire, Charles, Roxane, Jean-Yves, tout le monde. Ça va bien, là. Tout le monde
1: oui,
2: est
1: tout
2: content.
1: Oui, tout le monde s'entend
2: Francis,
1: bien.
2: Francis et compagnie.
1: Oui, c'est ça. Tout le monde
2: Bob
1: s'entend bien.
2: Bob aussi et toute la gang, là.
1: Mm-hmm.
2: Ouais.
1: Toi, ça fait combien de temps que tu animes ici?
2: Ici, ça fait 4 ans.
1: 4 ans?
2: 4 ans déjà. Ouais.
1: T'aimes toujours ça?
2: Ben oui, j'ai encore la piqûre, j'aime encore ça. Tu vois, alors que j'arrive souvent, l'émission commence à midi, je suis ici souvent à 10h30,
1: mm-hmm.
2: 11h moins quart ou plus tard.
1: On se ressemble, beaucoup parce que moi j'arrive très tôt ici le matin quand j'ai mon émission à 8h.
2: Je suis arrivé à 7h15, t'étais déjà là installé en train de prendre ton café.
1: Oui.
2: T'étais prête, tu m'attendais.
1: Oui. J'avais mangé mon fruit, j'étais en forme.
2: C'est le fun.
1: En forme, c'est relatif, j'ai pas dormi de la nuit.
2: Pourquoi?
1: Pas parce que je t'attendais, inquiète-toi pas.
2: Ah, okay.
1: Oh,
2: une autre. Je t'attendais.
1: Oui, c'est ça. Non.
2: Mais qu'est-ce qui se passe? Pourquoi tu dors pas? T'es nerveuse?
1: Je fais beaucoup d'anxiété, moi, mais
2: okay.
1: je vais te dire, c'est l'âge qui fait ça. J'étais à l'âge où on a chaud.
2: Ah, OK, t'es rendu là.
1: Je suis rendu là.
2: Mm-hmm.
1: Donc, mais c'est correct. C'est correct de vieillir. Ma mère dirait c'est le seul moyen de rester vivant.
2: Ben,
1: elle a raison.
2: Hein? C'est un privilège.
1: Ben oui, parce que beaucoup de gens n'ont pas ce privilège-là. Je te parlais de mon amie tantôt en micro qui est décédée il y a 3 ans. Elle aurait aimé ça vieillir encore.
2: Oui. Des fois, on perd des gens qui sont beaucoup trop tôt puis qui sont importants pour nous.
1: C'est ça. Puis comme je disais, toujours à micro fermé, quand elle est décédée, j'ai fait une promesse, celle de vivre ma vie à fond. T'es un gars qui vit sa vie à fond, toi, Michel?
2: Je l'ai vécu, à fond. J'ai vécu beaucoup et j'ai été vraiment chanceux. Honnêtement, très chanceux. Écoute, mon histoire, c'est comme si... ça arrive de nulle part. Là. Tu sais, j'ai pas étudié dans le métier, j'ai pas demandé à faire ça. C'est arrivé à moi comme ça.
1: Ben oui.
2: Je suis camionneur.
1: Oui.
2: Je m'en vais en camion et puis j'aime ça faire des imitations, faire des folies. J'ai toujours été comme ça, à faire
1: tout
2: des folies.
1: Fun dans la vie.
2: Ouais. Tu sais, c'est important. Et un moment donné, au hockey, la folie Ding et Dong à l'époque.
1: Oui, je m'en souviens.
2: Tout le monde imitait Ding et Dong
1: ben
2: à
1: oui.
2: l'époque. Alors moi, je m'amusais dans la chambre de hockey à faire « Merci beaucoup! » Et là, ben, je m'amusais à imiter Ding et Dong. Et finalement, un moment donné, on joue au hockey, la finale, on gagne, on prend quelques consommations, puis on se ramasse dans un piano-bar.
1: OK.
2: Un piano-bar. Puis là... les gars me demandent de monter sur la scène puis de faire des folies, mais j'étais dans le feeling pour. Alors,
1: t'étais cocktail, mettons.
2: Un petit peu cocktail.
1: Ou un peu plus.
2: Merci beaucoup, c'est assez, merci beaucoup. Qu'est-ce qu'il dit mon verre quand je le bois? Il diminue, merci. Alors, toutes ces blagues-là. Et finalement, le pianiste François Berthiaume, à l'époque, une célébrité dans le monde des cabarets, me demande, est-ce que tu peux être là la semaine prochaine? Déguise-toi en Ding et Dong, ce serait le fun. Et moi, tout simplement, je dis oui, parce que je suis cocktail. Alors, je dis oui, OK. La semaine d'après, j'ai pas le choix. J'ai dit, quand je dis quelque chose...
1: C'est engagé,
2: oui, engagé, là. Je dis OK. Alors, je suis arrivé là-bas, il y a une filée, il y a du monde dehors, puis moi, j'attends en ligne, parce que je veux entrer en même temps que tout le monde, tu sais, mais... là, le doorman, le portier, dit « Hey, c'est toi qu'on attend! »
1: Rentre!
2: Je suis rentré. Et bon, avec la perruque, le veston, avec les patchs, le veston de mon père, puis tout ça, hey, j'avais tout. Et là, j'ai fait, mais j'avais aucun matériel, là. J'avais pas
1: okay.
2: de... J'ai rien écrit.
1: Mais non.
2: Je connaissais rien.
1: T'as
2: là-dedans.
1: Improvisé,
2: là. Oui, j'ai improvisé pendant 25 minutes.
1: Et t'sais. C'est long, 25 minutes à improviser, là.
2: Assez long, mais ça passait vite parce que...
1: T'étais-tu encore cocktail?
2: Non, pas du tout.
1: Non.
2: Non, mais on s'entend que... En Ding et Dong, à l'époque, tu pouvais dire n'importe quoi, puis tout le monde trouvait ça drôle.
1: C'est vrai.
2: Tu sais? Tu avais juste à dire, être effrayante, tout de suite après, puis merci, le gag était déjà arrivé.
1: C'est ça.
2: Ça s'est bien passé. Et la semaine d'après,
1: oui.
2: Je suis dans une discothèque du côté de Saint-Hyacinthe. Et là, il y a Mario Lirette qui est censé être
1: Mario
2: là
1: Lirette
2: pour...
1: Mario Lirette qu'on connaît ici
2: ouais,
1: à la station.
2: Notre collègue, qui est censé animer, qui est en retard.
1: Oh.
2: Alors le patron, il dit, il y a 500 personnes dans la place, tu peux-tu embarquer? OK. Fait que j'ai embarqué. Puis là, je faisais ding et dong en attendant que Mario arrive. Et comme défaite, là, tout le monde trouvait ça super drôle. Puis tout.
1: Est-ce que tu te payais sa gueule un peu?
2: Je me payais sa gueule. Mais il était derrière moi.
1: Oh non!
2: Alors moi, je le sais pas. Puis là, tout le monde rit. Puis là, je me dis, Colin, ça va bien. Hey, ça va bien mon affaire. Puis je suis super bon. Mais finalement, c'est de moi que les gens
1: arrivent. Ben oui.
2: Merci beaucoup. Bonsoir. Je suis débarqué.
1: Malaise.
2: La scène. Et peut-être, je sais pas, 15-20 minutes plus tard, son agent de l'époque vient ici, on veut te parler. Là, je pense que, tu sais, bon, j'ai peut-être dépassé, on va te faire chicaner et tout ça. Et finalement, on aimerait ça t'engager à la place à Mario, parce que Mario avait une discothèque
1: oui,
2: ici,
1: je
2: sur
1: m'en
2: chemin
1: souviens.
2: Chambly.
1: Dans le temps, mes amis allaient là avec des fausses cartes d'identité à ne pas faire.
2: Ben, je pense que pour moi, tout le monde avait des fausses cartes d'identité. N'empêche que effectivement, ça a commencé là. Chaque vendredi, on appelait ça Bing Bong à Gogo.
1: Bing Bong
2: à Gogo. Je faisais des jeux. Et puis là, ben là, les gens sont mis à m'aimer et à arriver à chaque semaine. Puis là, c'est devenu populaire. Puis au bout de quelques semaines, je raconterai ça un petit peu plus tard, qu'est-ce
1: ben
2: qui
1: oui.
2: s'est passé, parce que là, il faut aller à une pause.
1: On va aller en musique, si tu permets.
2: Ah, oui.
1: Prendre une petite pause, mm-hmm. respirer, prendre une gorgée de café. Mon café m'attend, une tente. On va aller avec Ian Kelly, Les mots que tu chantes. On revient tout de suite après avec Michel Lafrance.

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1: Bonjour tout le monde. Avant de continuer, j'aimerais ça vous parler de la chasse à l'art de cœur. Je voudrais féliciter chaudement Daniel Ouellet, qui a été gagnant. Il a remporté le lot de consolation de 1446 $. Et oui, il a choisi l'enveloppe numéro 10 qui contenait le 2 de cœur. L'art de cœur était dans l'enveloppe numéro 15, tant qu'à lui. Et le gros lot grimpe à plus de 12 169 $.
2: C'est le fun, cette loterie-là. Là. 5 $.
1: C'est ça, c'est une loterie progressive aussi. Mm-hmm. Là,
2: ça monte tout le temps, de semaine en semaine.
1: Ben oui, puis c'est
2: donc
1: populaire.
2: Le prochain, c'est jeudi, 13h, avec France et Jean-Yves.
1: Oui, puis les organismes de la région en bénéficient beaucoup. Belle... Parce qu'ils vendent des billets. Allez sur le site, vous allez voir tous les lieux où on vend les billets, là, justement.
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1: Oui, c'est ça. Hey, on fait une bonne équipe.
2: On se complète.
1: On devrait co-animer. Petit message à la direction. J'ai des rêves, qu'est-ce que tu veux?
2: Garde.
1: Mais toi aussi, t'en as eu des rêves.
2: Oui, alors pour faire suite à ce que je disais quelques semaines plus tard, en ding et dong, finalement, en bing-bong à gogo, est arrivé des animations dans d'autres discothèques, dans d'autres bars. Puis là,
1: ça,
2: je me suis mis à faire des cabarets et rencontrer des gens incroyables. Là, moi, j'ai commencé dans le monde
1: de l'humour.
2: Oui, mais... Plus ça allait, plus ça avançait, plus j'étais meilleur, plus j'étais bon. Puis là, je me prenais à faire des animations dans plusieurs cabarets.
1: Est-ce que tu te considérais comme un humoriste ou tu avais de la misère à faire ça?
2: Je me considérais comme un gars qui avait du fun.
1: OK.
2: Donc, je me disais, si ça dure un mois, deux mois, trois mois, mais finalement, plus ça allait, j'ai abandonné le camionnage. Et je me suis mis à faire des spectacles un peu ici et là, de l'animation. Et puis là, à un moment donné, je reçois un téléphone. Guy Aubry, qui était directeur à CKMF 94.
1: Oui, Guy Aubry.
2: Mais Mario m'avait appelé avant, Mario Lirette m'avait appelé. Il dit, tu dis oui. Il y a un gars qui va t'appeler, tu dis oui. OK, mais je dis pas oui à n'importe quoi.
1: Mais non, c'est ça. Tu dis oui.
2: Garde. Fie-toi à moi. Alors, Guy appelle. Salut, c'est Guy Aubry.
1: La même voix.
2: Écoute, il semblerait que tu fais de l'humour et que tu écris des textes. Moi, mais je faisais pas ça pantoute. Moi, j'écrivais pas de texte.
1: Je t'ai dit oui parce que Mario t'avait dit
2: oui. Oui, tu vas voir, ça va être bon pour toi. OK, c'est correct. OK. Alors, tu as déjà travaillé en équipe. Je m'attendais qu'il finisse son OK, tu commences la semaine prochaine. Je commence la semaine prochaine. Donc, la semaine d'après, on a comme une rencontre d'équipe pour une émission qui s'appelle Le Zoo de Montréal.
1: OK.
2: On est à peu près, une quinzaine à être dans le studio pour... il voulait que ça soit big, il voulait que ça soit gros...
1: faire un brainstorming.
2: Ouais, c'est ça. Qui va faire quoi? On arrive là, mais il y avait, sur les 15, il y en avait peut-être deux qui n'étaient pas sur le party. Gilles Payet et moi-même.
1: OK.
2: Les
1: autres prenaient un petit coup.
2: Mettons qu'il était content d'être là. Alors, finalement, on est là, puis on se regarde, Gilles et moi, puis on dit, on fait quoi? C'est quoi? Alors, on s'est mis à faire des personnages, à écrire des personnages. J'avais jamais fait ça. Avec l'aide de Gilles, finalement, on a développé des personnages. Jacques Strap, Jello, Batman et Robin, qui a été très populaire.
1: Oui, je me souviens.
2: Avec Mario et Gilles également. Donc, Natacha.
1: Oui.
2: Qui a été une personnalité de CKMF marquante, parce qu'encore de nos jours, on m'en parle. C'est-tu toi qui faisais Natacha, la danseuse nue à la radio?
1: Oui, mais tu pouvais oser dans ce temps-là beaucoup de choses. C'était pas pareil comme aujourd'hui.
2: On s'est rencontrés il y a quelques mois, toute la gang de l'époque, avec un souper d'équipe et tout ça. Et puis, on pourrait pas refaire la même chose. Non, il y aurait des téléphones. Il y aurait des plaintes, c'est sûr et certain. Mais c'était autre époque, comme tu le dis. autre époque, plaisir, le Folex, on avait du plaisir, on avait du fun, on arrivait très tôt le matin, et le fun commençait avant c'est l'émission, puis ça.
1: Vous deviez performer, après. Mais en même temps, c'était pas vraiment un effort?
2: Ben non, parce que c'était très naturel.
1: C'est ça.
2: À partir des 10-15, là, ça s'est éliminé, puis ça a tombé à deux, donc Gilles Payé et moi-même.
1: Hey.
2: Et puis, on écrivait des textes à tous les jours, on écrivait des sketchs. La chimie était très bonne. On en parlait en début d'émission, mais la chimie était super bonne. On n'était même pas obligé de se parler, juste avec un regard.
1: Comme un vieux couple.
2: Ça fonctionnait. Et dernièrement, encore la même chose. Il parlait, on se regardait, j'embarquais.
1: C'est fun, ça.
2: Ça a pas fini. L'amitié est encore belle, est encore bonne. Et puis, du plaisir, on en a eu. Puis, ça a été très populaire.
1: Oui.
2: Après ça, les autres émissions ont commencé humoristiques avec des recherchistes, des scripteurs, puis des ci, puis des ça, dont nous, on n'avait pas à l'époque. C'est nous autres qui faisaient tout. Là.
1: C'est ça.
2: Mais après ça, est arrivée l'aventure des grandes gueules. Je vais vous en parler probablement après la pause.
1: Ben oui, là, je te fais des yeux en disant...
2: J'ai compris.
1: En pause publicitaire, on a une belle synergie.
2: Mm-hmm.
1: Tu ne trouves pas? On pourrait faire équipe, je te le dis, là. On s'en va en pause publicitaire. On vient tout de suite avec Michel Lafrance.

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1: On appelle à La Prairie, fait-on-nous.
2: Oui, allô?
1: Daniel Ouellet, s'il vous plaît.
2: Oui, c'est moi.
1: Daniel, on vous demande de choisir un numéro au tableau entre 1 et 52.
2: Je choisis le 10.
3: Le 10. Sylvain va ouvrir l'enveloppe numéro 10.
4: 2 de cœur.
3: Ah!
1: Colin, ça passait proche.
3: Daniel.
1: Daniel, vous gagnez quand même 1446 $. Bravo.
3: Bravo, Daniel.
2: Merci à vous.
3: Daniel, en plus, c'est un cœur. Alors, cette fois-ci, vous gagnez aussi une carte cadeau Linen Chest de 100 $.
1: Bravo, félicitations.
2: Wow.
3: Félicitations, Daniel.

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1: Et oui, c'est moi, ça, José Durocher. Je suis en compagnie de Michel Lafrance dans l'émission Les Invisibles jusqu'à 9h, on le disait dans le préambule. Michel, je riais parce que durant les pauses, tu me racontes des anecdotes.
2: Ouais, qui, ouais, ben, c'est ça.
1: Ils sont très drôles, je dois dire.
2: Tu sais, en faisant de la radio, tu deviens populaire parce que les gens écoutaient l'émission Le Zoo de Montréal et là, plus ça allait, mais plus les téléphones sonnaient pour que j'aille faire de l'animation, faire des spectacles, faire ci, faire
1: ça. T'étais en demande.
2: Ouais, j'étais beaucoup en demande. Et je continuais de faire du cabaret, faire des
1: Ah oui.
2: Donc, le soir.
1: T'étais brûlé aussi, j'imagine.
2: Ben, c'était autre époque.
1: Ouais, c'est
2: autre époque. C'est comme tu dis, j'ai juste une vie à vivre, envoyons, on y va. Uh-huh. Puis là, ben, effectivement, je faisais les deux. Et il est arrivé des trucs incroyables. Pendant que tu fais ton spectacle, des descentes dans des...
1: la police.
2: Ben oui, la police, pour aller, comme tu parlais, des fausses cartes et tout ça. Donc, des fois, il y avait des gens qui... où il y avait trop de monde.
1: Ah, OK.
2: Trop de monde. Ils venaient voir le spectacle. Le bar était plein. Donc, ils venaient, faisaient une vérification et tout ça. Donc, il est arrivé plein de trucs. Et moi, je continuais d'animer pendant que... la police faisait leur travail. Attention, il se dirige vers la toilette. Là, tout le monde rit. Jusqu'à temps que tu enlèves le micro.
1: Ben oui, le policier.
2: Alors, tu sais, dans le fond, je renie pas l'époque des cabarets. Ça, mm-hmm. J'ai rencontré des gens, là, Claude Blanchard.
1: Ben oui.
2: J'ai travaillé avec Claude Blanchard. Oui, ouais, effectivement.
1: Ça, c'est une légende, ça.
2: Ben oui. Puis tu sais, quand t'es jeune, t'es ticu, tu regardes la télé puis tu vois Claude Blanchard, tu dis wow, c'est le fun parce que c'était les humoristes de l'heure à l'époque.
1: Mais
2: toi
1: oui.
2: T'es jeune puis tu grandis puis là un moment donné wow, il te demande d'être son straight man, donc finalement je recevais les tapes à baboune.
1: Ah!
2: Il faisait ses blagues et tout ça. Bon, j'ai remplacé quelqu'un à la dernière minute, mais n'empêche que c'était comme le fun. Je trouvais ça le fun. Après ça...
1: La seule fois où Michel a aimé manger des claques sur la gueule.
2: À peu près, oui. Mais après ça, tu sais, avec Rocky Belles Oreilles, avec toute la gang.
1: Rocky Belles Oreilles aussi.
2: Ben, on a partagé la scène. On n'a pas, faire des spectacles en même temps. Tu sais, donc, Stéphane Rousseau, hein. Stéphane, on a travaillé ensemble. Et puis, finalement, je me suis promené pas mal partout avec faire des spectacles en Gaspésie, faire avec PA Méthode sur scène, les Huard et compagnie, Lise Dion. Je me suis promené avec eux
1: pour
2: faire
1: tous.
2: Des spectacles. Ben oui. Mais tu sais que.
1: Tous étant les humoristes du Québec.
2: Oui. Les chanteurs également, Sylvain Cossette.
1: Oui.
2: Tu sais, Sylvain, à chaque fois qu'on se voit, hey, salut, comment ça va? Puis on a commencé presque en même temps, lui avec son groupe Paradox, puis moi, du côté de la radio et de l'humour. Mais n'empêche que c'est super le fun. Tu rencontres plein de gens qui, certains se rappellent de toi, certains. Certaines personnes ont comme oublié des fois. Quand, non, mais c'est ça.
1: Il était trop cocktail.
2: Non, pas vraiment. Quand il y avait besoin de toi,
1: c'est ça, ouais, c'est bon. C'est ce qui arrive.
2: Dans ce métier-là, ben, souvent, tu montes, mais des fois, tu redescends pendant que l'autre remonte.
1: C'est
2: fait que
1: ça.
2: Là, dans le milieu, tu dis salut, puis ouais, tu te rappelles-tu de moi? Oui, c'est ça. Alors, c'est comme un peu plate.
1: C'est triste, ça.
2: Ouais,
1: c'est la partie triste.
2: Ouais. Tu le vois, tes vrais amis. Tu vois qui reste, qui se sont servis.
1: C'est dans
2: un
1: la
2: peu
1: descente
2: toi.
1: Que tu vois les vrais.
2: Oui, effectivement.
1: Pas dans la
2: ils
1: montée.
2: Ils sont toujours là. Hein? Belle parole. Et puis, après ça, ben là, est arrivé les grandes gueules.
1: Okay.
2: Donc, José Godet et Mario Tessier s'appelaient les Amuse-Gueules. Les Grandes Gueules, c'était Mario Lirette et moi-même et toute l'équipe. Et au bout de 6 mois, on a décidé de séparer, la direction a décidé de séparer l'équipe pour mettre des forces un peu partout sur le réseau, un peu partout dans les émissions et tout ça. Alors, eux ont continué et ils ont pris les Grandes Gueules comme nom de duo. Mais moi, j'ai continué à faire mon petit train va loin, comme on dit.
1: Oui.
2: Et puis, j'ai continué à faire mes trucs. Et puis après ça, ben est arrivé Rythme FM avec Paul Hood, avec Véro, avec toute l'équipe de là-bas. Et j'ai animé des émissions. Et c'est là que j'ai commencé à faire des émissions qui ne me ressemblaient pas à l'époque.
1: Ah.
2: Parce que je faisais toujours de l'humour. Mais là, non, on me demandait de remplacer le soir. m'a placé des émissions de nuit, des émissions de... Alors, j'ai fait le tour. C'est là que j'ai commencé à apprendre le métier à la radio, finalement. En me servant, bien sûr, de du cabaret, de mon expérience de club, comme on dit.
1: Mais ta façon de retourner sur un dissous. Là,
2: c'est ça. Ce qu'on peut dire et ce qu'on peut pas dire. Oui. Et puis là, ben, à partir de là, j'ai comme travaillé mon métier. Et puis, j'ai fait longtemps à Rythme FM également. Du côté de Montréal,
1: 105.7.
2: Au moins 7 à 8 ans.
1: Ah, c'est un beau contrat, ça.
2: Oui, puis après ça, je suis allé du côté de Rythme FM, mais du côté de l'Estrie.
1: OK.
2: Où je suis resté 14 ans. 14 ans du côté de l'Estrie, où j'étais là pour remplacer.
1: C'est pas pour être là longtemps,
2: mais un peu. Ils m'ont promené un petit peu dans la programmation pour terminer avec l'émission Les Week-ends à Michel, qui était sensiblement la même chose ici à Montréal, les week-ends à Mario. Et, donc, ça a été très populaire.

0: Voyons donc.
1: Mais là, le show continue quand même.
0: Tu continues,
1: ben oui, j'ai continué pareil. Donc les gens.
0: Est-ce que tu t'es blessé?
1: Pas du tout, pas du tout. Même que j'ai rampé sous l'espèce de.
0: Mais voyons donc.
1: Oui, pour sortir à l'autre bout avec le micro, tout le monde riait.
0: Mais oui.
1: Il est arrivé des trucs spéciaux. Tu sais là, c'est super le fun d'avoir fait ça et je continue d'en faire. Des animations et des corpos également, avec des trames sonores, des imitations, des textes adaptés à, mettons aussi, il y a une compagnie qui ont besoin de moi puis qui veulent faire une espèce de roast, un bien cuit à leur patron ou à des, bon, j'arrive puis on travaille là-dessus puis je fais le spectacle et puis j'ai encore beaucoup, beaucoup, beaucoup de plaisir.
0: Oui, hein?
1: Beaucoup.
0: T'es un gars passionné, Michel, on peut dire ça.
1: Je pense que oui, parce que je me dis que partir de où je suis parti pour me rendre là, faut que j'aime ça. Là. Faut que
0: oui.
1: Tu sais, je me lève encore. Tu sais, à tous les matins là, de la semaine, c'est 3 heures. Je me lève à 3 heures du matin.
0: Tu te couches à quelle heure?
1: L'émission. Ah, oh, 7h30, 8h. Je suis plus sage qu'avant. Avant, je me couchais.
0: Ah oui, hein?
1: Mais avant, je me couchais peut-être à 6h moins 5 du matin.
0: Ouais, t'as l'air d'un tannant, toi. T'avais l'air d'un tannant.
1: Oui, c'est ça. Mais n'empêche que j'aime encore ça. J'arrive ici de bonne heure. J'arrive tôt pour l'émission.
0: Plus, t'es venu tôt ce matin, puis tu m'as amené un café. Tu m'as apporté un café, puis je n'avais déjà un.
1: Oui, mais là, je pouvais pas le savoir. C'était juste la gentillesse. C'était juste normal que je t'amène parce que tu as eu la délicatesse de m'inviter.
0: Qu'est-ce que tu penses des êtres humains en général, Michel?
1: Ce sont de drôles de bébites.
0: Oui.
1: Ouais,
0: es-tu déçu de l'être humain?
1: De plus en plus.
0: Ah oui?
1: De plus en plus. Avec tout ce qui se passe, tout ce qui... Il y a des trucs que je comprends pas. Je comprends pas... mettons que tout le monde a comme Donald Trump en exemple. Je comprends pas pourquoi. Qu'est-ce qui peut l'amener à... Tu sais, quelqu'un qui est déjà en moyen. Il est plein. Qu'est-ce que tu veux d'autre? Tu veux
0: la
1: juste le pouvoir.
0: C'est ça.
1: Juste le pouvoir. Puis... pas fin, pas fiable, surtout.
0: Non, c'est ça.
1: Ça, je trouve ça plate. Je trouve ça... maintenant, tu sais, on parlait à micro fermé des itinérants. L'itinérance, c'est des fois... Je comprends très bien, mais des fois, j'ai comme l'impression que certaines personnes, c'est comme si...
0: Ils font pas le pas de plus?
1: Non. Tu sais, c'est comme, OK, je suis de même, puis je reste de même, puis c'est correct.
0: Mais ça,
1: j'ai besoin d'un peu d'argent pour mon dîner. Mais c'est quand je me fais dire ça, tu sais, on frappe à la fenêtre de l'auto, là, tu sais, j'ai besoin d'argent pour mon dîner. OK, mais après...
0: C'est quoi après?
1: Moi, est-ce que tu fais des efforts? Est-ce qu'on fait des efforts?
0: Ouais.
1: Oui. Est-ce qu'on fait des efforts pour... comprendre les gens, je ne sais plus. Là,
0: je ne sais plus.
1: On est rendu qu'on a peur. T'sais, quelqu'un vient vers ton auto, tu lèves la fenêtre, tu le baisses pas, tu dis, as-tu besoin d'aide ou quelque chose? T'sais. On ne fait plus ça. Là.
0: Mm-hmm.
1: C'est comme on passe à côté de quelqu'un qui est par terre.
0: Mais c'est ça.
1: On ne lui demande pas ça va ou quoi. Non, c'est comme si c'est rendu
0: c'est normal.
1: Je trouve ça très difficile.
0: Ne pas faire le pas de plus, c'est pas juste dans l'itinérance. Là,
1: non.
0: C'est at large. Il y a beaucoup de gens qui ne font pas le pas de plus.
1: Non, effectivement.
0: Ils se contentent de aider, ce qu'ils ont. Puis...
1: C'est ça. Juste aider.
0: Oui.
1: Des fois, je dis, regarde, j'ai besoin d'aide. Tu sais, comme les jeunes qui sont rapidement... comment je vais dire ça? La technologie, eux autres, ils n'ont pas de problème. Là.
0: Non.
1: Les téléphones, le TikTok, le ci, le ça. Mais les plus vieux, c'est pas évident.
0: Non, c'est vrai.
1: Puis encore, les plus âgés, quand je dis les plus vieux, là, je me mets dans...
0: Ils sont
1: dans
0: de plus en plus obligés de faire tout via Internet, via...
1: T'appelles pour un rendez-vous, là, tu sais, là, c'est la machine qui te dit, on va vous rappeler. C'est pas tout le monde, c'est pas évident. Ils peuvent pas tout le temps comprendre qu'est-ce qui se passe. Puis là, ben appeler, aller sur... si vous voulez avoir de l'information, aller sur... OK, mais s'ils n'ont pas Internet, s'ils n'ont pas... Tu sais, je veux dire, de plus en plus...
0: S'ils perdent des forces cognitives, à un moment donné, ils ne comprennent pas.
1: Ils ont besoin de gens autour d'eux autres, et il y en a de moins en moins. Plus ça va, il y en a de moins en moins de gens pour aider les personnes qui en ont besoin.
0: Donc, l'entraide, c'est important pour
1: toi? Oui, pour moi, oui. Très, très, très important que tu gardes. N'empêche que juste aider quelqu'un... Tu sais, dans notre jeunesse, on voyait ça à la télé. Hein, tu disais, oui, on m'a aidé la dame à traverser le bord, mais là... il y a personne qui le

0: Non, c'est vrai.
1: Il n'y a plus personne qui fait ça. Là. Tu dis, oh, on va s'arranger. Tu le vois, là, ils ont de la difficulté. Juste ouvrir la porte.
0: Ou juste la gentillesse de sourire à quelqu'un.
1: Bonjour.
0: Oui.
1: Tu sais, pourquoi ici, on ne se dit plus bonjour?
0: C'est
1: tu
0: vrai.
1: Marches sur le trottoir, puis tu rencontres des gens, le eye contact. Il n'y a plus rien. Là. C'est
0: non,
1: comme on s'en va.
0: C'est froid.
1: Mais tu t'en vas dans un pays autre que le tien. Tu es en vacances. Tu dis, hola, buenos dias. Mm. Allô, bonjour. Tu dis, tu parles, tu n'es pas la même personne. Là.
0: Non, c'est vrai.
1: Pourquoi qu'on fait ça? Je sais pas. Moi, je dis bonjour. Puis des fois, la personne est comme...
0: Hein? Surprise, hein?
1: Ouais.
0: Moi aussi, ça m'arrive souvent.
1: Ah,
0: moi,
1: ouais,
0: je dis bonjour ou je donne un compliment. Vous avez des super mains, vous avez
1: ouais.
0: des beaux cheveux, vous avez un beau sourire. Puis les gens sont, ah, merci, j'ai fait
1: ouais.
0: leur journée.
1: Ou tu sais, quand ils disent, on se connaît? Non, on se connaît pas.
0: C'est
1: mais
0: ça.
1: Je voulais juste vous dire bonjour.
0: Oui.
1: Hein? C'est bien cool. Puis là, après ça, tu entends la personne qui est avec... Hey, il est bizarre, lui.
0: Oui, c'est ça. Ou ça donne le goût à la personne de faire la même chose.
1: Ouais, ben oui, effectivement. Là, c'est comme si, hey,
0: c'est contagieux un peu,
1: on l'allume, là, on vient de l'allumer. Là,
0: c'est
1: hey,
0: ça.
1: Ah, ben oui, c'est vrai, on va dire bonjour.
0: Ben oui.
1: Ben oui, quand tu t'en vas
0: on
1: ailleurs,
0: va faire
1: dans
0: un
1: le
0: petit
1: sud.
0: Compliment. Ou
1: c'est ça.
0: Votre service a été super bon, merci
1: ouais.
0: beaucoup.
1: Ouais. En parlant de service.
0: Oui.
1: Ça, c'est, tu me demandes qu'est-ce qui... Ça, là, c'est rendu, là, que ça me frustre, ça me... Juste les deux cafés, là, quand je suis arrivé
0: oui.
1: avec le café, là, juste, je dirais pas à quelle place je suis allé.
0: Oui.
1: Mais n'empêche, c'est comme si... Ouais, je vais prendre deux cafés. OK.
0: Ouais, oui, c'est ça.
1: Ouais, OK. Deux cafés, clic, clic. Il me donne la facture et tout ça. Et là, c'est parce que... Pour boire.
0: Oh!
1: Pour boire.
0: OK.
1: OK, j'étais pour t'en donner, là, mais je sais pas pourquoi j'ai plus le goût de t'en donner. C'est comme...
0: C'est ça.
1: Puis tu sais...
0: On est obligé.
1: C'est rendu de même. On
0: obligé.
1: Est rendu obligé, comme tu
0: c'est
1: dis.
0: Ça.
1: C'est rendu obligé, partout. Avant, t'allais à l'épicerie, et là, bonjour, ils tassaient ton... ta peinte de lait, ton pain, tu sais.
0: Oui.
1: Là, ils touchent pas à rien,
0: non,
1: il se passe
0: c'est
1: rien,
0: vrai.
1: C'est que c'est toi. Puis là, il y a des gens qui sont plus âgés, qui ont de la difficulté à mettre ça dans le panier. C'est pas toujours facile, puis...
0: Le service,
1: personne,
0: c'est le même
1: qu'avant. C'est fini. Mmh. C'est comme l'être humain rendu là.
0: Ben oui. Mmh. C'est triste, mais c'est comme
1: ouais,
0: ça. Écoute, on va essayer de changer le monde, une personne à la fois.
1: Pendant
0: un
1: la
0: sourire
1: chanson,
0: à la fois. À la fois, oui, on va aller en chanson avec Darren Vaudreuil. Il est mauvais garçon, je l'aime beaucoup.
1: Je
0: cette
1: l'aime,
0: chanson-là.
1: Cette chanson-là.
0: Oui, on va aller écouter ça, puis on vient tout de suite après avec Michel Lafrance.

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1: Je suis de retour en studio au FM 103.3 avec Michel Lafrance. Très heureuse d'être avec toi, de passer l'heure avec toi aujourd'hui, Michel.
2: José, est-ce que je peux me permettre de te dire que tu nous rends très à l'aise? C'est super le fun, c'est relax, c'est comme on a l'impression de se livrer à comme ça. Il n'y a pas de problème, il n'y a pas rien.
1: C'est gentil.
2: Et ta douceur également. Et bon, certains vont dire, il est donc bien têteux. Non, je ne suis pas têteux, je dis la vérité. Je dis la vérité.
1: C'est très gentil à toi de me dire.
2: Douce, t'es toute attentive, à l'écoute. C'est le fun.
1: Ah, ben contente que t'aimes ça, que t'aimes ton expérience. Moi, j'avais peur que t'aimes pas ça, parce que j'ai beaucoup moins d'expérience que toi, Michel.
2: Ça n'a pas rapport. Non. Si tu savais comment ça n'a pas rapport.
1: Hey, toi, t'es un gars généreux, puis au vrai, hein?
2: Ben, pas tant que ça.
1: Ben
2: dire,
1: oui.
2: Si tu me demandes de l'argent, je t'en donne.
1: Non,
2: pas, j'en ai pas.
1: Pas ce genre de générosité-là, mais t'es généreux de ta personne, de ton temps, de tes conseils.
2: Ben, j'en ai eu des conseils quand j'ai commencé, tu sais. Mm-hmm. Puis, pour moi, c'était pas des conseils de n'importe qui. Tu sais, quand j'ai commencé, là, j'arrive dans une salle où tu as Rock Denis, qui, à l'époque, était une star de la radio.
1: Oui.
2: Alain Monpetit, Mario Lirette, Gilles Payet, tu sais, là. Et tout le monde est alentour de moi et tout le monde m'encourage et me donne des conseils. Fais attention, fais ci, fais ci, fais ça. Tu t'es bon, t'es capable, go,
1: des bons
2: je t'écoute.
1: Gars,
2: ouais, ils ont été des bonnes personnes pour les conseils qu'ils m'ont donnés. Je veux dire, puis pour avoir été là aussi, tu sais, je veux dire, Mario, c'est Mario.
1: Mm-hmm.
2: Mario va toujours rester mon ami, qui fasse des niaiseries ou qui en fasse pas. Non, mais il faut dire la vérité, il faut dire les vraies affaires.
1: Ben oui.
2: Il y a des gens qui jugent beaucoup et il y a des gens qui, bon, il a toujours été là. C'est lui qui prend le téléphone souvent me demander comment ça va. Tout est beau. Tu sais, si tu as une mauvaise nouvelle, il était là.
1: C'est un bon chat.
2: Ouais. Ouais. J'ai le payé dernièrement quand on s'est revu. On se voit pas souvent, mais on a été un duo important dans le monde de la radio. Je pense que ça a été
1: un duo marquant.
2: Ouais, le Zoo de Montréal, ça a été toute une émission.
1: J'aimais ça le nom, le Zoo de Montréal.
2: Ouais. Vraiment, c'était vraiment.
1: C'est original, je trouve.
2: Oui, il y a encore plein de monde qui m'en parle.
1: J'imagine.
2: Assez souvent, là. Je te dirais au moins une fois par deux semaines, là. Tu sais, parce que c'est une autre époque, là. C'est dans les années 80. Ça a été vraiment quelque chose de bien fun. Puis jusqu'à présent, je pense que j'ai eu une belle carrière.
1: Oui.
2: Avec les hauts et les bas.
1: Ben oui, ça vient avec, hein.
2: Oui, effectivement. Parce que. Quand la direction t'appelle pour te dire on fait un petit changement et puis tu n'es plus dans la programmation.
1: Ça donne un coup, ça. Hein?
2: Ça fait mal. Ça fait mal. Tu dis OK, j'ai fait quelque chose de spécial. Non, on ne peut pas.
1: Ah. T'es sur un siège éjectable,
2: ouais,
1: c'est ça.
2: Effectivement. Et ce qui est dur, c'est de se faire éjecter parce que là, tu perds des amis, tu perds des gens que tu ne reverras plus probablement. Ou,
1: une routine que tu avais aussi.
2: Oui, tu sais, que ce soit à l'animation ou que ce soit juste la personne qui faisait le ménage.
1: Ben oui.
2: Tu le connais, la personne qui travaille.
1: Les sourires que tu faisais, les sourires que tu avais.
2: Que tu as pu.
1: Les partages.
2: Oui, mais ça te donne l'occasion, si tu es un passionné, je pense en tout cas, ce que j'ai vécu.
1: Oui.
2: Que lorsque tu arrives en quelque part d'autre, à un autre endroit, tu te refais des amis, tu te refais la même, une petite famille radiophonique.
1: Tu rebondis, ça s'appelle la résilience.
2: Si tu rebondis, c'est parce que t'aimes ça, t'as encore du talent, puis que si le téléphone sonne encore, c'est parce que ça va bien.
1: Parce que t'as le feu sacré.
2: J'aime encore ça.
1: Oui.
2: J'aime encore ça. Je ne pense qu'à ça. Sérieux.
1: Ah oui? Y a-tu d'autres choses que t'aimes dans la vie?
2: Non, plus maintenant.
1: Ah non?
2: Non. C'est comme je me lève, il y a mes parents, ma famille, mais tu sais, mes amis, mais je me lève.
1: On salue ta maman, d'ailleurs.
2: Oui, qui est à l'écoute, c'est sûr et certain.
1: La mienne aussi.
2: Oui, hein? OK. Okay. Mais la mienne, elle est en train de sourire. Elle va dire, ça, c'est mon fils. Ça, c'est mon fils. Alors, effectivement, elle pourrait te le dire, là. J'arrive à la maison, je pense à quelque chose, j'écris un petit quelque chose, faire un sketch. Je prépare, j'entends quelque chose en quelque part, ça va être bon, je vais en parler dans mon show. Je suis toujours en train d'écrire quelque chose. Je me couche et souvent, la nuit, je me lève pour écrire deux, trois petits mots. Puis quand je me relève, quand je me recouche, mais là, je me relève, après ça, je dis, OK, ah, ça, oui, c'est vrai, je vais faire ça. Je suis toujours là-dessus.
1: Mais tu sais, la créativité, c'est un muscle, hein? C'est comme un muscle. Puis plus tu le travailles, plus la créativité est là, est présente, ouais, elle prend de la place, c'est ouais, ça. Moi, quand j'écrivais, parce que je suis autrice de livres, mm-hmm. quand j'écrivais, je faisais ça, je me levais la nuit, je pouvais passer 10 jours à écrire un livre, puis ou une semaine, ou un week-end à écrire un jeu de cartes d'inspiration. Mais j'étais dans ma bulle, j'étais bien. J'étais fatiguée, mais j'étais bien. Tu sais, j'étais heureuse
2: c'est
1: de faire ce que
2: c'est
1: je faisais.
2: C'est ça. Il y a bien des gens qui comprennent pas. OK, ben slack un peu, arrête, modère, tu sais, garde, c'est important, oui. Mais c'est important que je le fasse pour mon bien-être à moi.
1: C'est ça. Es-tu heureux, toi, Michel, dans la vie?
2: Parfois.
1: Parfois?
2: Parfois.
1: C'est quoi le bonheur pour toi?
2: Quand je paye sur le piton pour partir l'émission.
1: Oh.
2: Là, je suis heureux.
1: Oui. Ça te touche en dire ça. C'est touchant, c'est difficile pour toi de parler de tes émotions, peut-être. T'es habitué d'être jovial, d'être up la vie. Moi, je comprends ce que tu veux dire. Moi aussi, quand je fais des accomplissements, je suis contente, mais quand j'ai une habitude, une passion, puis on me l'enlève ou qu'on me la donne, je suis très, très heureuse ou très, très malheureuse.
2: Ouais. J'imagine que l'émission va se terminer bientôt.
1: L'émission se termine bientôt, pauvre Michel, dans 4 minutes. Je voulais savoir, pour terminer, là, Michel, une autre cocasserie qui t'est arrivée en quelque chose de drôle. On va terminer ça. Drôle.
2: Une cocasserie. On a tous fait ça. En onde, ton micro est ouvert. Mais
1: oui.
2: Les gens entendent.
1: Oui.
2: Ça, tout le temps. T'es au téléphone, mais à l'époque, il n'y a pas de moyen, il n'y a pas de cellulaire, il n'y a pas de moyen non. de te rejoindre que de par le téléphone.
1: Oui.
2: Et tu parles au téléphone et le micro, tu vas t'enlever les écouteurs.
1: Mm-hmm.
2: Puis tu parles au téléphone, puis là, les gens entendent toutes les niaiseries que tu peux dire.
1: Ben oui, c'est ça.
2: Ça m'est arrivé la nuit.
1: Faut faire attention aux niaiseries qu'on dit.
2: Ça m'est arrivé la nuit, effectivement. Ah oui. Puis là, ça déconne, puis on niaise, puis là, les gens entendent tout. Puis après ça, tu remets tes écouteurs, puis là, c'est là que tu t'aperçois.
1: Oh, ben oui, oh non.
2: Et là, après ça, le téléphone sonne.
1: Ou
2: il m'est arrivé d'avoir fait les avis de décès. Alors, imagine.
1: Oh.
2: Je suis à la radio et je dis au patron, je dis, écoute, je fais des folies, je suis de bonne humeur.
1: Oui.
2: Je peux pas faire ça. Là, mais
1: non.
2: Oui, mais il faut le faire absolument. Je peux pas faire ça. Alors là, j'ai...
1: C'est pas ton casting.
2: Ben, pas du tout. Et écoute, là, c'est à l'époque où il y a des cassettes et t'entends la fameuse musique pam, pam, pam, pam.
1: Oh non!
2: Pam, pam, pam, pam. Et là, je dois dire...
1: C'est drôle!
2: Ben oui, mais là, les gens, tu sais, me disent, le monde vont penser que c'est un gag ou de quoi. Mm-hmm. Et là, je dois annoncer les gens qui sont disparus.
1: À qui?
2: Et avec des noms incroyables, tu sais, Alvina, c'est ci, oui. pis c'est ça, puis tu sais, des personnes âgées. Et moi, je suis pas à l'aise de faire ça. Et là, je commence et j'ai des noms sur une feuille. Et là, je vais te le refaire. Là. C'est comme, est décédé à l'âge de 92 ans. Madame, alors je trempe. Et là, j'ai de la difficulté à dire le nom. Puis là, je veux le dire. Puis je veux tout, tu sais, bon,
1: ben oui.
2: exposé. Suivi de l'énumération. Et là, t'entends. Suivi de pas capable de dire inhumation. Là,
1: mais non.
2: Suivi de... je m'excuse. Suivi de bon, il va être enterré lundi. Ça a fini comme ça. Et là, le téléphone sonnait. Or, pas à peu près. Là, je me dis, bon, ça y est, c'est des plaintes, tu sais, la famille. Puis
1: mais
2: tout.
1: Oui.
2: Finalement, non, les gens voulaient m'aider. Me disaient, c'est inhumation, Michel. Inhumation
1: qu'on dit, c'est ça. Ça. Moi, je pensais que tu étais trompé et tu avais dit énumération.
2: Non, c'est pas. Non, je n'étais pas capable de le dire. Énumération.
1: Mais moi, ça m'arrive souvent de bloquer sur des mots. Puis je me dis, ben voyons, je vais finir par le dire.
2: Ouais, puis de nos côtés, on est humains.
1: Ben,
2: donc,
1: c'est
2: les
1: sûr.
2: Gens comprennent que, bon, il s'est trompé ou bon,
1: ben
2: il y a
1: oui.
2: de la misère aujourd'hui.
1: Ben oui.
2: Ça arrive qu'on ne dort pas la nuit.
1: Ben
2: hein?
1: oui, comme moi la nuit dernière. Michel Lafrance, je veux te remercier pour ta présence aujourd'hui.
2: Merci, ce fut très agréable.
1: C'était bien, bien le fun de parler avec toi, de connaître un petit peu plus l'homme derrière le personnage public aussi.
2: OK.
1: Ça fait du bien de voir que quitter. Généreux, grand cœur comme toi sur deux pattes. t'apportes des cafés à tes collègues, tu donnes des conseils.
2: Ben, t'as pris le temps. Je me rappelle très bien, je m'en viens à la station, as-tu besoin de quelque chose? Tu m'as déjà écrit.
1: Je t'avais écrit, tu mets-tu de l'eau dans ton café? T'avais dit quoi?
2: Quoi? De l'eau dans mon café? Non, non, rajoute un petit peu de café dans mon cognac.
1: C'est ça.
2: C'est ça l'affaire. Ah, bon, OK.
1: Écoutez, c'est tout pour aujourd'hui. Je suis contente d'avoir été avec vous. Je suis contente d'avoir été avec Michel. J'espère qu'on va avoir d'autres beaux moments radiophoniques comme ça ensemble. C'était vraiment trippant.
2: C'était bien le fun.
1: Oui.
2: Merci beaucoup.
1: Merci, Michel.
2: Midi, à ne pas manquer.
1: Ben oui, c'est toi qui es là.
2: Oui.
1: C'est toi qui es là. Donc, merci au FM 103.3, la radio allumée. Merci aux auditeurs. Vous êtes de plus en plus nombreux. N'oubliez pas qu'il y a la page Facebook Les Invisibles. Allez commenter là-dessus. Écrivez-nous, moi ou les chroniqueurs, parce que j'ai des chroniqueurs aussi à l'émission. Et on va vous répondre. Ça va nous faire plaisir de vous répondre. Je vous dis bonjour. Je vous dis à la semaine prochaine. La semaine prochaine, on parle de la colère. Celle qui est implosive et celle qui est explosive. Comment trouver le juste milieu? Je vais avoir un invité et ma chroniqueuse, Julie Dupont, qui est hypnothérapeute et praticienne en PNL. Donc, je vous attends la semaine prochaine, même heure, même poste.
2: Merci, Josée.
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0: On appelle à La Prairie, fait-on-nous.
1: Oui, allô?
0: Daniel Ouellet, s'il vous plaît.
1: Oui, c'est moi.
0: Daniel, on vous demande de choisir un numéro au tableau entre 1 et 52.
1: Je choisis le 10.
2: Le 10. Sylvain va ouvrir l'enveloppe numéro 10.
3: 2 de cœur.
2: Ah!
0: Colin, ça a passé proche.
2: Daniel.
0: 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Bravo.
2: Bravo, Daniel.
1: Merci à vous.
2: Et... Daniel, en plus, c'est un cœur. 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
0: Bravo, félicitations.
1: Wow.
2: Félicitations, Daniel.
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1: Bon dimanche matin, FM 103.3, bienvenue à Réalité LGBTQ+. Je m'appelle Simon Latour. J'ai toujours le plaisir de vous présenter des gens bourrés de talent. Aujourd'hui, c'est une émission qui me fait particulièrement plaisir parce que mon invité n'est pas seulement une artiste que j'admire, c'est aussi une de mes très bonnes amies de très longue date. La dernière fois là, que je l'ai reçue en entrevue, on était à un tout autre moment de nos vies. Et depuis, son univers musical a évolué. Elle a multiplié les créations et les collaborations. Et son parcours l'a mené de Montréal jusqu'au Royaume-Uni. Elle vient justement tout juste de revenir de là-bas. Auteure, compositrice, interprète montréalaise, elle navigue dans un univers électronique où se rencontrent plusieurs influences. Aujourd'hui, j'avais envie qu'on découvre non seulement où elle est en tant qu'artiste, mais aussi tout ce qui a changé depuis notre dernière rencontre. Xiva est avec nous en studio ce matin au FM 103.3. Bonjour!
2: Allô!
1: Comment ça va?
2: Ça va, ça va.
1: Hey, écoute, là, ça fait 2 ans qu'on s'est pas vu, toi puis moi. Donc, avant tout, merci d'être ici, mais c'est une très belle... voyons, comment dire ça? C'est une réunion à ce moment-là. Ça fait 2 ans qu'on s'est pas vu. Mais à chaque fois qu'on se voit, c'est comme si c'était hier.
2: Oui.
1: Hein, parce que je l'ai dit, FM 103.3, Xiva, c'est une artiste que j'aime, mais avant tout, c'est quelqu'un que je connais depuis plus de...
2: Ça fait longtemps.
1: Plus de 12 ans. Là. Ça fait très longtemps qu'on s'est rencontrés. Donc, merci d'être là. Comment qu'on se sent ce matin? Là?
2: on est bien. Je suis back à Montréal.
1: C'est ça. Là, t'es parti pendant longtemps. T'es parti pendant un an.
2: 2 ans.
1: Et là, ça fait 1 an que t'es revenu à Montréal.
2: Ouais. Ça va faire 1 an. Ce mois-ci.
1: Fait que là, on était dû à ce moment-là.
2: Oui.
1: Écoute, moi, ça me touche particulièrement que tu sois ici parce que je me souviens quand on était plus jeune, quand on allait au dépanneur, quand on chillait ensemble, comme on dit, hein, c'était tout le temps à propos de la musique. On parlait toujours de musique. Tu créais de la musique dans ton sous-sol, je me souviens. Tu m'as fait découvrir tellement d'artistes que j'adore à ce jour. Donc la musique, c'est toute ta vie, toi.
2: Ouais, c'est vraiment focusé sur la musique, sur tout ce qui est création, écriture.
1: Mm-hmm.
2: J'ai toujours aimé écrire. Tu sais, c'est comme c'est quelque chose qui je pourrais pas arrêter là. Les gens ils me disent OK mais recycle, genre utilise tes vieilles paroles blabla, comme mais je suis comme non, je veux écrire plus. J'ai juste comme 300 plus notes dans mon téléphone là de paroles.
1: Et là, quand est venue l'envie de faire de la musique, parce que ça c'est une chose d'aimer la musique mais vouloir en faire puis de se lancer pour vrai. Ça c'est autre chose, hein.
2: Oui, mais ça vient en stade d'après moi, c'est tu sais, ça a commencé que je voulais juste écrire des petites paroles quand j'avais genre 13 ans. Puis là, ensuite, ça passe à « Ah, ben je veux peut-être enregistrer quelque chose, une petite chanson, la mélodie, tout ça. » Puis ça, c'est des stades, tu sais. Puis là, éventuellement, je me suis dit « OK, mais j'aimerais ça partager ça avec les gens, tu sais.
1: Mm-hmm.
2: Je veux que les gens y entendent là, ce que je crée. Je veux pas que ça soit caché, tu sais. » Fait que c'était vraiment comme en niveau, puis ça a monté. Puis je te dirais peut-être, quand on s'est dernièrement parlé, là, ça c'était quand vraiment j'ai commencé à dire « OK, j'aimerais ça partager ça avec tout le monde, tu sais. »
1: Puis ça fait 4 ans.
2: 4 ans, oui.
1: Ça fait 4 ans que j'ai été interviewé pour la première fois à mon podcast, mon tout premier podcast que j'ai lancé dans mon 3,5 à Saint-Lambert.
2: Ben oui!
1: Que j'ai commencé, tu étais une de mes premières invitées. Et moi, je veux savoir, tu avais 22 ans à ce moment-là?
2: C'était en 2023.
1: Hein? 2022.
2: J'avais 22.
1: T'avais 22 ans à ce moment-là?
2: Ouais.
1: OK. Je veux savoir, quand tu repenses à cette fille-là aujourd'hui, est-ce que t'as l'impression d'être encore la même personne?
2: Oui, la même personne. Par contre, évoluée, tu sais? Je crois qu'on reste toujours vraiment... d'après moi, notre essence reste pareille, tu sais?
1: Ouais.
2: C'est comme on apprend des leçons puis on grandit à travers ça, mais... Je crois pas que j'ai changé mon essence.
1: C'est de traverser à travers la vie aussi. Hein. C'est de rencontrer des gens, chose que tu as fait beaucoup là, dans les 2 dernières années. Est-ce que ta vision de toi-même en tant qu'artiste a changé ou a évolué?
2: Je crois que ça change à chaque jour, hein, ma perspective de moi-même. Surtout en tant qu'artiste, oui. Tu sais, il y a toujours, comme dans la vie, il y a des hauts, il y a des bas. Des fois, on n'est pas sûr là, de ce qu'on fait, mais... Ce qui garde toujours l'affaire pareille, ma perspective sur mes créations puis moi-même en tant qu'artiste, c'est juste le fait d'être déterminé puis aimer la création qu'on fait. Faire la musique pour faire la musique. Pas nécessairement un but après ça, tu sais.
1: Toi, ça a toujours été ça. C'est l'amour pour la musique qui a toujours été ancré en toi. T'écoutais qui quand t'étais plus jeune?
2: Ouh! Ça, c'est vraiment éclectique, là. Parce que, jeune, tu sais, mes parents, ils me faisaient écouter des trucs de partout dans le monde, là. Tu sais, J'ai grandi en Indonésie. Mes parents sont très éclectiques. C'est comme... écoute de tout. Mais ça passait de Thievery Corporations, qui est du trip-hop, un peu plus niche. Sinon, les colocs. Là, c'est comme...
1: ben
2: il y avait
1: oui.
2: plein de différents trucs. Là,
1: OK.
2: Ouais,
1: très jeune, t'écoutais ça quand même. Et là, notre dernière entrevue, tu me parlais beaucoup de calling, de cette idée là qu'on a tous quelque chose qu'on est appelé à faire. C'est ce que tu as eu à ce moment-là. Est-ce que tu crois autant à ça aujourd'hui?
2: Absolument, ouais. Ouais. Même si c'est pas en rapport nécessairement toujours avec la musique, je crois que ça a tout un lien. Tu sais, c'est comme moi, j'ai l'impression que je suis là pour comme essayer d'inspirer les gens. Je sais que ça sonne cliché là, mais pas inspirer les gens, mais je te dirais comme suivre mon intuition, puis partager, puis comme faire relate avec les gens, tu sais comme.
1: C'était quand même les débuts pour toi à ce moment-là, parce que je me souviens, tes premières chansons qui étaient sorties, là, c'était le tout début. Et oui. Là, après ça, tu m'as parlé de l'envie d'aller au Royaume-Uni.
2: Ouais.
1: Ce que tu as fait, en fait. Donc, évidemment, il faut qu'on en parle de cette histoire-là. Parce que tu viens juste de revenir, là, ça fait un an. Qu'est-ce qui t'a mené là, à vraiment vouloir aller là, particulièrement?
2: Ben, pour mon genre, tu sais, c'est comme... c'est un peu... c'est le drum and bass garage. Fait que c'est comme...
1: Ouais. Ça, c'est ton style de musique.
2: Ça, c'est mon style. Fait que... J'ai découvert ça, j'étais allée en voyage là-bas, j'ai des amis qui habitent là, ma meilleure amie d'ailleurs, elle a déménagé là-bas d'ici avant moi. Et puis j'étais allée puis j'ai découvert le style de musique de drum and bass, puis j'étais comme ah, ça je veux essayer ça, tu sais. Fait que là je suis revenue de mon voyage de 2 semaines à Londres, puis j'étais comme OK, je vais essayer un beat de drum and bass, on va voir ce que ça donne. Puis j'étais honnêtement éblouie par moi-même, c'était vraiment dans un temps que je cherchais mon propre son. Tu sais, mon style, qu'est-ce qui m'allumait, tu sais. Puis ça m'a allumé vraiment là. Fait que là, j'ai dit à ma meilleure amie, j'ai dit la prochaine fois que j'arrive à Londres, c'est parce que je vais habiter là-bas. C'est ça qui est arrivé justement.
1: Oui, parce que t'avais une amie qui restait là.
2: Oui.
1: C'est ça, fait que tu y allais souvent. Et puis qu'est-ce qui t'a le plus attiré de la scène musicale britannique? Est-ce que c'est le fait qu'ils prennent beaucoup de risques dans ce qu'ils font dans la musique? Il y a beaucoup de variété.
2: Aussi, mais il y a beaucoup de collaborations en
1: oui,
2: style.
1: Oui, exact, exact.
2: C'est ça qui est vraiment beau à voir, que c'est pas tellement... il y a pas tellement de... Il y a beaucoup de fusion, tu sais. C'est comme...
1: Ouais.
2: J'aime ça parce que c'est une nouvelle création. Peu importe si c'est... Tu sais, c'est pas pur comme un style. Tu sais, ça peut l'être, mais il y a beaucoup d'innovation dans les styles de musique à Londres. Fait que c'est ça qui m'a attiré, la culture de... d'essayer un peu, comme tu dis, comme le risque. Là,
1: et là, quand tu arrives à Londres, est-ce que tu te sens comme une artiste montréalaise en visite, ou est-ce que tu commences à avoir l'impression d'avoir une deuxième maison artistique là-bas? Là?
2: Dès que je suis arrivée, honnêtement, ça m'a pas pris très longtemps pour m'ajuster à Londres. T'sais. C'est comme, en tout cas, en tant qu'artiste, je me sentais à ma place.
1: Puis tu connaissais personne,
2: non,
1: à part ton ami. En fait.
2: Non, puis elle a pas rapport avec la musique. Fait que
1: c'est comme, ça. Ouais. Et là, comment t'as commencé à rencontrer les gens dans la musique?
2: je connaissais des gens, puis que... Ben, c'est pas que je connaissais pas des gens au début, là, mais j'étais allée dans des événements, j'ai essayé de network ici, puis là, puis... puis une personne m'a porté à la prochaine personne, puis
1: c'est ça,
2: continue,
1: hein, de construire
2: c'est comme, c'est
1: son
2: network,
1: réseautage.
2: C'est ça, absolument. Exactement. Ouais.
1: Est-ce que c'était quelque chose de difficile pour toi de sortir de ta zone de confort, comme on dit?
2: Ben, c'est pour ça que je suis allée. Hein.
1: Ouais.
2: C'était pas juste... c'était surtout pour la musique, mais c'est aussi pour avoir un petit moment de changement. T'sais? Être dans une place où je n'étais pas tant confortable pour me pousser, puis pour grandir. Puis je savais que je m'attendais à ça. Là, fait que... Oui, ça c'était un peu difficile en termes de...
1: T'as eu des très belles collaborations là-bas. Qu'est-ce que tu dirais qui est différent entre Londres et Montréal côté artistique?
2: Ouh, ça... Ouais. Ben, je sais pas trop comment me placer par rapport à ça, parce que j'ai eu plus d'opportunités à Londres pour mon style de musique. Je pourrais pas dire la même chose pour quelqu'un d'autre qui fait un autre style. Peut-être qu'il pourrait avoir plus d'opportunités ici à Montréal, tu sais. Mais pour moi, c'est quelque chose que je travaille encore dessus, là, tu sais.
1: Okay.
2: J'essaie de faire mon propre réseautage ou refaire mon réseautage ici à Montréal. Mais pour l'instant, je travaille à longue distance avec mes producteurs à Londres. J'en ai un qui habitait en Espagne. Là, il est à Londres. Mais en tout cas, t'sais, pour l'instant, c'est comme longue distance.
1: Fait que c'est ça, mais tu travailles quand même avec des gens de partout, là. C'est vraiment ça
2: absolument,
1: qui est intéressant.
2: Ouais.
1: Et là, moi, j'ai une question particulière, mais le nightlife, là, à Londres, ça ressemble à quoi?
2: C'est vraiment comme encore là, fusionné. C'est comme un melting pot, là. C'est,
1: OK, OK.
2: Tu sais, tout est interrelié. Il y a des événements que tu vas, puis c'est comme sponsorisé, puis il y a des artistes qui sont invités, puis c'est tout. Toutes les industries comme se mélangent un petit peu là, tu sais, c'est comme moi j'ai adoré le nightlife à Londres, c'était vraiment il y avait de tout là, tu sais, il y a pour tout le monde là-bas. Fait que ouais.
1: C'est quoi ton plus beau souvenir à Londres?
2: De la nightlife ou
1: de tout en fait, de ton expérience d'avoir été là pour habiter là, la première fois en fait.
2: Ça OK, ben c'est un peu dans une autre catégorie, mais ma mère, elle a habité là pendant deux ans, à mon âge aussi. Fait que, et ma grand-mère aussi, d'ailleurs. Fait que c'était vraiment quelque chose que j'ai réalisé vers la fin, après quelques expériences que j'ai eues, que c'était vraiment comme une tradition. Là. C'était comme un rite of passage que, genre, fallait que je passe. T'sais. Je me sentais comme dans ses souliers un petit peu. Puis ça m'a vraiment connecté avec ma mère. Fait que,
1: ouais, puis je pense qu'il y a une connexion très fusionnelle, musicalement parlant, entre toi et ta mère.
2: Absolument.
1: Depuis le tout début,
2: oui,
1: je pense.
2: Oui. Hein?
1: J'ai des frissons en disant ça. Parce que je me souviens, tu m'avais fait écouter une chanson qui était à propos d'elle, que je ne sais pas si cette chanson-là a vu le jour, mais...
2: Pas encore, mais elle tient vraiment une place spéciale dans mon cœur.
1: Absolument, absolument.
2: Je la garde pour un moment spécial.
1: Elle était très musicale, elle aussi?
2: Oh, wow, ouais. Absolument. Ouais. Elle chantait toujours, c'est comme... Elle chantait dans les restaurants en Indonésie, là, puis elle faisait des petites performances, puis c'était cute. Elle chantait du Sade, c'est mon artiste préféré maintenant.
1: Sade, ben oui, tu m'avais présenté Sade aussi, que j'ai récemment commencé à écouter. J'étais le seul qui la connaissait pas,
2: t'sais.
1: Mais je triple, c'est absolument formidable. Jenny Aiko aussi, qui est une de mes préférées. Moi, ce que j'aime beaucoup avec l'Angleterre, en tout cas, toutes les girl bands que j'aime le plus viennent de là. Tu connais Flo?
2: Oui, absolument.
1: Ah,
2: oui,
1: mon Dieu, je les aime tellement.
2: Elles sont bonnes.
1: Je les aime tellement. Est-ce que ça, c'est quelque chose que tu as déjà voulu faire? Tu sais, bon, tu es une artiste seule, mais est-ce que tu aimes ça, faire des collaborations avec d'autres femmes, faire des featuring avec d'autres femmes?
2: Absolument, oui. Ben, j'ai pas eu la chance, hein, parce qu'il y a beaucoup moins de... Ben, beaucoup moins... Peut-être c'est pas exact, mais j'ai l'impression qu'il y a moins de femmes qui ont une place dans la musique des fois là, puis ça devrait être plus d'opportunités pour les femmes pour travailler ensemble, tu sais. Mais par exemple, je vais donner un shout out là, il y en a une de Montréal que j'aimerais bien travailler avec. Je l'ai contactée, là, on se connaît depuis des années à travers des amis, en tout cas Lina Dolon. Elle est une productrice montréalaise là, puis elle est incroyable. Fait que ça serait quelque chose d'intéressant pour moi.
1: Il y a énormément de talent à Montréal, côté production, je trouve. Surtout dans tout ce qui est... Bon, moi, j'aime beaucoup la pop féminine, là, mais il y a beaucoup de productrices. Il y en a de plus en plus, parce que moi, je le dis souvent, mais la musique, de base, c'est un monde d'hommes, hein, avant tout. Ça remonte à des années, mais c'est un monde de production. C'est des hommes qui sont derrière tout ça. Et là, les femmes commencent à prendre plus de place. Il y a énormément plus d'artistes indépendants, indépendantes. Là, toi, tu es une artiste indépendante.
2: Ouais.
1: OK. Parce que tu m'avais dit que ta dernière chanson, c'est une chanson qui a été faite avec un label.
2: En fait, ça a été publié comme avec le label. Fait qu'ils ont... Ils ont aidé avec certaines chansons, mais je n'ai pas signé avec eux. Fait que,
1: Donc, c'est la chanson « Mon Mince » que tu me parlais, qui est sortie cette année, en fait.
2: Ouais.
1: C'est comment de travailler en studio avec d'autres artistes, tu dirais?
2: Ça fait longtemps que je n'ai pas été en studio, pour être honnête avec toi, parce que je m'enregistre moi-même. Fait que ça sauve du temps. Je me sens plus dans mon élément. Être tout seul dans mon petit vibe. J'allume une chandelle, je mets des petites lumières. T'sais. C'est comme... J'aime ça être pas toujours, mais tout seul. C'est comme dans mon élément pour enregistrer ou pour créer.
1: Tu dois avoir une routine pour créer, c'est certain.
2: Honnêtement, non. C'est vraiment... Okay. Moi, je suis comme inspiration, let's go. Là. Dès que j'ai le temps. C'est sûr que là, si j'ai pas enregistré depuis un bout de temps, je vais m'asseoir, là, je vais faire l'effort. Mais ça vient tout seul. C'est comme...
1: Est-ce que tu performes aussi? Est-ce que tu fais des
2: shows? Pas à Montréal. J'ai fait deux shows à Londres.
1: Ouais.
2: Fait que ça, c'était pour la chanson.
1: J'avais vu des stories passer, je pense.
2: Ouais. Ça, c'était le fun. C'était différent parce que c'était pas genre... Je connaissais pas les gens de Londres. C'était au tout début pas mal. Là.
1: Fait wow! C'était vraiment une expérience. C'est intimidant quand même, hein, quand tu commences. Là.
2: Ouais.
1: Ben oui.
2: Ouais, absolument.
1: Et là, est-ce que Xiva a un amour pour la scène, pour le public, ou est-ce que c'est quelque chose de plus ancré?
2: Oui, c'est plus... c'est un peu plus shy, là, je te dirais. C'est un peu plus réservé.
1: Hein?
2: J'aime plus la création que la performance.
1: Ouais.
2: Par contre, c'est sûr que si je me sens à l'aise, c'est quelque chose que... J'adore chanter. C'est comme,
1: t'adores chanter, oui. Puis je pense que tu te mets dans l'élément, tu sais, comme quand il faut... Like you switch,
2: ouais,
1: you know?
2: Absolument, oui.
1: Donc, Xiva, elle aime créer, elle, plus que performer.
2: Ouais.
1: Et là, dis-moi, c'est quoi ta plus belle anecdote que tu pourrais me partager là, depuis les deux dernières années?
2: Ouh, bonne question. Anecdote. Peux-tu me donner un...
1: De tes rencontres musicalement parlant, ouais. Je dirais, là.
2: Je te dirais que... Nopo, c'est un producteur que je travaille en ce moment avec.
1: Okay.
2: Lui, c'est lui qui est en Espagne. Là, il a déménagé à Londres. Il m'a contacté à travers les réseaux là, pour essayer de faire une chanson ensemble. T'sais? On n'est pas dans le même pays, on n'est pas dans le même continent. C'est un peu, on ne sait pas, je ne sais pas t'es qui. Mais honnêtement, on est devenus très bons amis. Je ne l'ai jamais vu en personne, mais on se FaceTime puis on fait de la musique à distance. Puis c'est vraiment comme une amitié qui s'est bâtie. Ouais, c'est vraiment spécial. Puis on fait la musique incroyable. D'ailleurs, j'ai comme 6-7 chansons depuis 5 mois qui sont finies, là, sont prêtes à y aller. Fait que...
1: Puis c'est avec lui que t'as créé
2: oui,
1: tout ça.
2: Oui, ouais.
1: Oh, wow. Ouais. C'est le pouvoir de travailler à distance, c'est quand même incroyable.
2: Oui, c'est incroyable.
1: Les réseaux sociaux, c'est incroyable. Ça donne une belle vitrine.
2: Ben oui, dis-toi, tu sais, avant, ouais. Dans le temps, c'était pas comme ça. Là,
1: ben non.
2: Pas aussi accessible.
1: Non, avec le temps de Facebook, puis de tout ça, à un moment donné, Instagram, c'est devenu... Puis toi, tu commençais à poster des covers au début, je me souviens. Après ça, tu postais des tunes... Des
2: extraits
1: originales, en fait.
2: Oui, ouais. Des extraits de mon écriture. Ouais.
1: Exact. Est-ce que c'est comme ça que tu as commencé à te faire plus découvrir? Ou...
2: Oui, ben, j'avais quand même des opportunités qui sont venues vers moi à cause de ça. Là, mais c'était plus pour la production, pour comme sampler ma voix,
1: okay.
2: Pour des tracks pour d'autres mondes. Mais je me suis éloignée de ça un petit peu parce que je suis comme mon écriture... J'aimerais ça, genre, faire de quoi de plus avec, tu sais, pas juste le poster puis que ça soit perdu, tu sais.
1: Ouais. C'est intéressant, honnêtement. Quel parcours. Je suis vraiment content que tu sois ici. C'est des belles retrouvailles, comme on dit. On est au FM 103.3 avec Xiva et on va écouter à l'instant quelques bijoux de ton répertoire que j'adore. On s'en va en pause, on revient tout de suite, FM 103.3.

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6: On appelle à La Prairie fait ton nid.
7: Oui, allô?
6: Daniel Ouellet, s'il vous plaît.
7: Oui, c'est moi.
6: Daniel, on vous demande de choisir un numéro au tableau entre 1 et 52.
7: Je choisis le 10.
8: Le 10. Sylvain va ouvrir l'enveloppe numéro 10.
9: 2 de cœur.
8: Ah!
6: Colline, ça passe proche.
8: Daniel.
6: Daniel, vous gagnez quand même 1446 $. Bravo.
8: Bravo, Daniel.
7: Merci à vous.
8: Daniel, en plus, c'est un cœur. Alors, cette fois-ci, vous gagnez aussi une carte cadeau Linen Chest de 100 $.
6: Bravo. Félicitations.
7: Wow.
8: Félicitations, Daniel.

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1: Nous sommes de retour au FM 103.3 avec Ziva, qui est avec nous ce matin. Merci encore d'être là pour une première fois au FM 103.3, mais tu as fait de la radio auparavant. Je t'ai vu passer à CIBL en entrevue. Donc, merci d'être là. On a des beaux sujets de discussion aussi hors onde. Moi, ça me fait toujours, toujours plaisir. Je t'aime d'amour, avant tout. Merci. Donc, ça fait drôle de t'interviewer, mais on aime tous les mêmes sujets. On aime la musique, on aime les arts. Fait qu'on peut parler pendant des heures, oui. Toi pis moi. Tantôt, on couvrait beaucoup tout ce qui était ta carrière professionnelle, ton amour pour la musique, ton amour pour la création avant tout. Moi, mon émission parle beaucoup d'identité et de liberté d'être soi-même. Dans ton cas, est-ce que ton environnement artistique t'a permis de te sentir plus libre dans ton identité, toi, avant tout?
2: Oui, ben en fait, le fait de m'exprimer à travers ma création puis ma musique, ça m'a aidé à connecter avec moi-même pour me sentir plus libre.
1: Absolument. Et là, tu m'as annoncé tantôt, je n'étais pas au courant, que tu te considères pansexuel.
2: Oui, oui.
1: OK.
2: Ouais.
1: Wow! Ouais. Puis ça, tu l'as toujours su? Est-ce que c'est... Mettons, ouais. C'est quand qu'on a commencé à mettre un titre dessus? Là?
2: Ben, quand j'ai connu le titre. C'est
1: quand... Fair enough.
2: C'est comme, that makes sense. That relates with what I feel. Tu comprends?
1: Parce que toi, tu as été en couple avec des filles aussi, auparavant, je pense.
2: Pas en couple.
1: Non, OK.
2: Juste... You know, j'ai little adventures here and there.
1: OK. OK.
2: It's a different relationship for me. Like, okay. C'est différent... comme dynamique.
1: Toi, tu connectes vraiment avec la personne.
2: Oui,
1: avant
2: absolument.
1: Tout,
2: hein? Ouais,
1: c'est
2: ouais,
1: comme ça
2: ouais.
1: que tu développes ton coup de foudre. Évidemment, le monde de la musique, selon moi, c'est un monde où il y a beaucoup, beaucoup d'artistes queer. Mm-hmm. Tu dois avoir eu des belles rencontres aussi au UK, dans cette communauté-là.
2: Oui, ben il y a une grosse communauté.
1: Très présente.
2: Oui, très présente. Ouais. Surtout dans la musique, puis... je te dirais pas tout le monde accepte, mais c'est sûr que c'est pas mal avancé, surtout à Londres. Là,
1: ça l'a beaucoup avancé, comme tu dis. Est-ce que tu trouves que les scènes électroniques et underground permettent davantage aux gens de sortir là, des
2: Absolument.
1: Cases par rapport à ça?
2: Je crois que les deux, ils vont main en main. T'sais, c'est comme, il y a toujours eu comme une scène underground depuis tellement longtemps pour la musique, comme les raves et tout ça.
1: Ouais.
2: C'était un peu plus caché, un peu plus comme, tu sais, la réalité de toutes les gens qui ont été un peu oppressed.
1: Mmh.
2: Fait que je trouve que ça va main en main parce que on est tous là pour se rassembler. Ben, maintenant, c'est plus libre. Mais on est tous là pour se rassembler ensemble, peu importe ce que les gens ils pensent ou ils veulent dire de nous. T'sais, c'est comme...
1: Je pense que c'est ça le pouvoir de la musique aussi, hein, c'est de connecter les gens. C'est à ce moment-là que tu fais les plus belles rencontres, selon moi. T'sais, quand tu sors le soir ou que tu vas danser ou que tu rencontres des gens dans la musique, c'est les plus belles rencontres que tu fais parce que vous pouvez être très différents, vous pouvez penser très différemment, mais à la fin de la journée, vous avez une chose en commun, c'est la musique.
2: Ouais,
1: c'est
2: vous le pouvoir, êtes là, réunis pour la musique.
1: Absolument. Qu'est-ce que tu dirais que ça représente pour toi, la liberté?

0: Absolument. Ouais. Ouais, ben dans différentes sphères de ma vie, ouais.
1: Ouais. Ouais. Et là, comment tu vois ça aujourd'hui?
0: Je le vois comme un peu comme... C'est juste de l'anxiété. T'sais, c'est comme... Mm-hmm. C'est... T'sais, je suis très spirituelle aussi, dans un sens que je suis comme... Je crois que tu peux créer un peu ta réalité dans un certain point, tu sais, c'est comme... Puis, who cares? Tu sais, si tu te sens un peu imposteur, peut-être tu penses ça, mais c'est pas le cas, tu sais. Parce qu'on est tous un peu imposteurs, fait que c'est quoi le...
1: Puis il faut prendre sa place, hein? Mais surtout dans cette industrie-là. Et moi, j'en parle souvent à mon émission, mais je parle de beaucoup à quel point que, premièrement, la musique a évolué, mais le monde de la scène a évolué. Il y a beaucoup plus d'artistes, comme on dit, indépendants, avec le pouvoir des réseaux sociaux. Donc, il y a énormément plus de compétition.
0: Ouais.
1: Est-ce que ça, c'est quelque chose qui est difficile pour toi? Est-ce que tu te compares facilement aux autres? Est-ce que, quand tu vas sur les réseaux sociaux, est-ce que tu trouves ça difficile, des fois, de voir les gens, ce qu'ils accomplissent? C'est tout. Tu te compares-tu? Non.
0: Non. Ben, j'ai jamais eu, en termes de caractère, j'ai jamais été compétitive vraiment. Là.
1: Okay.
0: C'est comme, j'ai pas vraiment aimé les sports d'équipe parce que je suis comme, tout le monde sont agressifs. <Genre, rire> Moi, je suis là pour avoir du fun. Fait
1: ouais.
0: Fait que non, c'est sûr que je peux me comparer subconsciemment des fois,
1: mm-hmm.
0: mais je trouve que l'affaire qui me garde comme bien dans ça, c'est le fait de
1: connecter sur terre,
0: avec ce que je fais. Oui, qui me ramène sur terre. C'est juste de connecter avec ce que j'aime. T'sais, c'est comme, c'est pas grave si eux, ils font ça, ou ils l'ont fait en premier, ou ils l'ont fait en dernier, ou ils l'ont fait mieux, ou ils l'ont fait... Non, on a tous notre façon de le faire comme nous-mêmes.
1: Absolument.
0: Puis comme le fait que toi, tu fais quelque chose que t'aimes, ça crée une authenticité
1: qui va venir chercher les gens pour toi.
0: Ça va arriver
1: de ça. Oui, absolument, c'est ça que ça va créer. Ouais. Est-ce que c'est important pour toi que ton public puisse reconnaître dans ta musique sans nécessairement que tu leur dictes ce qu'ils doivent ressentir? Tu sais, comme on dit, quand on écoute la musique, des fois, on se fait notre propre interprétation.
0: Absolument. Hein?
1: C'est ça le pouvoir.
0: Ben, c'est justement ce que j'essayais de dire tantôt, là, un peu comme, c'est pas inspirer les gens que je veux faire, c'est plus créer une place pour que les gens, ils se sentent confortables à se sentir vu, tu sais.
1: Ouais.
0: Comme,
1: se sentir vu.
0: Sentir comme il y a quelqu'un d'autre qui sent la même chose.
1: Ouais.
0: Même, tu sais.
1: Exact.
0: Comme, ou quelque chose de similaire, comme on les comprend. Tout le monde va être compris.
1: Et tu écris beaucoup?
0: Ah, oh, ouais. J'adore écrire. Mais pas juste la musique, hein. J'écris des petits.
1: Ben, c'est
0: des
1: ça, t'écrivais. Est-ce que ça se peut que tu écrivais des poèmes avant?
0: Ben, c'est...
1: T'as toujours écrit?
0: Pas des poèmes, là, mais... Tu sais, des trucs qui riment, I guess, ouais, c'est des poèmes.
1: OK. Puis, te souviens-tu quand t'as écrit ta première chanson?
0: Ouais, c'était dans ma chanson. C'est pas une chanson complète, là, mais c'était
1: un petit bout de chanson,
0: ouais.
1: Là.
0: Oui, je me rappelle, c'était dans ma cour. J'écrivais sur du papier, là, avec un petit stylo, là. Maintenant, c'est dans mes notes. Mais j'aime mieux, hein, sur le papier. Mais non, c'était dans ma cour, c'était l'été. J'avais peut-être 14 ans.
1: OK.
0: Ouais. J'étais comme, hey, j'ai essayé d'écrire une chanson rap, genre.
1: Ah.
0: Ouais, non, c'était pas bon, mais c'est correct.
1: C'est OK.
0: C'était pas très
1: try.
0: Bonne. Mais,
1: ouais.
0: Mais c'était ça qui m'a comme. J'étais comme, OK, je vais essayer de quoi, là? Je vais essayer de créer une.
1: Mais donc, de là est venue l'idée de vouloir d'écrire. Approfondir ça, là.
0: Ouais,
1: justement.
0: Ça
1: a
0: juste pas arrêté.
1: Ah, wow, c'est fou comment ça commence des fois. Bon, maintenant, je veux profiter du fait que je te connais personnellement.
0: Oui.
1: Fait que j'ai des réponses rapides, des questions en fait à te demander avec des réponses rapides.
0: Okay.
1: Donc, moi, je veux savoir, Montréal ou Londres?
0: Londres.
1: Ah ouais. Studio le jour ou studio la nuit?
0: La nuit.
1: T'es un hibou de nuit, toi.
0: J'essaie de dire que non, mais oui.
1: Écrire seul ou collaborer?
0: Seul.
1: Seul, 100%.
0: Écrire, oui.
1: Une chanson triste ou un gros track de club?
0: Oh, OK, non. Ben, j'aimerais ça, j'adorerais ça, pouvoir faire un track de club plus facilement, mais moi, ça default toujours triste ou un peu mélancolique, je te dirais. Pas triste, mais...
1: Faut toujours qu'il y ait de la mélancolie,
0: juste
1: hein? Ça, moi aussi, j'adore ça, c'est tellement beau. Ta propre chanson préférée?
0: Que j'ai sortie ou... Ah non.
1: Ou que t'as sortie, que t'as composée?
0: Ben, elle est pas sortie.
1: OK, ça s'en vient.
0: Ouais, c'est celle que tu as mentionnée tantôt par rapport à ma mère. Ça va toujours être ma préférée.
1: Ah, ben
0: ouais.
1: C'est sûr, c'est tellement beau.
0: Ouais.
1: Écoute, j'avais les larmes aux yeux là, quand je l'ai entendue la première fois. L'endroit où tu écris le mieux?
0: De ce temps-ci, ça serait comme en impro, là, pendant que j'enregistre.
1: Quand ça vient, tu
0: sais. Oui. Non, mais j'enregistre, puis là, après, je vais écrire ce que j'ai enregistré.
1: Ah, puis c'est déjà enregistré comme ça, tu l'as. OK, je comprends. La chose la plus chaotique qui t'est arrivée au Royaume-Uni?

0: Ben, sans dire trop, là, par rapport à la musique?
1: N'importe quoi.
0: Je te dirais les relations. Là,
1: ah ouais.
0: Les relations.
1: Mais l'accent, c'est, je veux dire, c'est ouais. beau, là.
0: Oui.
1: Tu t'es habitué à ça?
0: Ouais, honnêtement,
1: rapidement?
0: Oui. Je crois que. Ouais, même mon accent, il a commencé à changer un petit peu. Là.
1: T'avais un petit accent à la fin?
0: Des intonations, oui.
1: Ah, c'est sûr.
0: Je disais ça, je le voyais pas, mais on me le disait ici quand.
1: OK. Puis il y a des places qui sont plus prononcées que d'autres, hein, c'est certain. Là.
0: Quoi, ça, les accents?
1: Les accents, absolument.
0: Au Royaume-Uni?
1: Oui.
0: Oui, il y en a plein.
1: Dépendant des. Ah ouais. Tu sais, à Londres, il y a un accent, mais si tu vas, mettons. Si tu vas dans. Mettons,
0: Liverpool,
1: en campagne. Là, où,
0: j'adore. Leeds. J'adore les accents. Ouais, Bromley accent. J'adore.
1: Qu'est-ce que tu dirais. Mon Dieu. Comment je pourrais te demander ça? est-ce que. Je ne sais pas pourquoi j'avais cette question-là, parce que je voulais t'apposer, mais est-ce que faire de la télé, faire de la télé-réalité, faire être plus présente, est-ce que c'est quelque chose que tu aimerais faire ou tu es toujours plus dans le côté mystérieux?
0: Non, ben j'aime ça parler. Hein. Fait
1: oui.
0: que c'est pas vraiment ça. Le... J'aime juste quand c'est... La seule chose que je demande, c'est que ça soit un peu plus réel. T'sais. Je veux pas que ça soit trop,
1: okay.
0: trop manufacturé. T'sais.
1: Je comprends.
0: Ouais.
1: Là, ma dernière question, Montréal ou Londres pour les hommes?
0: ni l'un ni l'autre.
1: Non. Il va falloir que tu ailles ailleurs maintenant pour en rencontrer. Là.
0: Je crois que c'est cause perdue.
1: Et là, on va écouter à l'instant la première chanson que qui est sortie là, en 2022, je pense. 2022, Presence.
0: Oui, c'est la deuxième.
1: C'est la deuxième.
0: Oui, Lately,
1: c'est Lately. On l'a écouté tantôt, mais Presence, c'est elle que tu.
0: Que je poussais le plus.
1: Poussais le plus à ce moment-là. Donc, on l'écoute à l'instant.
0: Ben oui.

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1: J'ai eu le plaisir d'accueillir ce matin Xiva pour la première fois au FM 103.3. Merci d'avoir été parmi nous ce matin. Ça débute bien la journée. Là, aujourd'hui, FM 103.3, c'est les fêtes de Saint-Lambert.
2: Oui.
1: Et on y va après pour profiter de la journée ensemble. Je veux te remercier aussi parce que je trouve ça très inspirant, ton parcours, mais d'être parti de Montréal pour aller au Royaume-Uni pour partir cette carrière-là, c'est absolument incroyable. Mmh. Donc, félicitations.
2: Merci.
1: Félicitations d'avoir fait ça. Puis, félicitations pour ton retour aussi, parce que c'est pas facile de revenir, là. C'est pas facile. Mais merci. Je te souhaite beaucoup, beaucoup d'éclat pour cette prochaine année. Je te
2: aussi.
1: Souhaite de réaliser un rêve ou deux. Puis, je nous souhaite plusieurs entrevues aussi, parce que c'est vraiment le fun de t'interviewer. Donc, merci.
2: À refaire,
1: merci. Les week-ends allumés. Merci FM 103.3 pour une autre belle émission. Ça me fait toujours plaisir de vous d'être avec vous les dimanches matins, simplement. Xiva, en fait, dis-moi, c'est où qu'on peut trouver sur les réseaux sociaux?
2: Sur Instagram, ça serait Xiva Music en anglais. Donc, Xiva Music.
1: Merci Xiva, merci FM 103.3, au revoir.

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1: Allô gang, fin d'été tranquillement hein, qui s'en vient. Alors 23 août, 11h, dimanche on lit. Merci d'être avec nous encore une fois, fidèle au poste. Alors écoutez, encore une fois, une émission éclectique qui va dans différentes directions, mais toutes aussi passionnantes les unes que les autres. Alors en deuxième demi-heure, je reçois Mathieu Blais, qui est un auteur de Longueuil. En fait, c'est deux auteurs de Longueuil aujourd'hui. Mathieu Blais, qui est un auteur, qui en est à son, je sais plus combien de roman, mais qui a écrit un truc dont vous avez peut-être entendu parler, qui s'appelle La peau de mon chien, qui est un roman assez fascinant, qui va dans différentes directions, le nature writing, parle d'une communauté autarcique dans le nord de Latuc, puis lui, c'est un prof de littérature, enfin, puis il s'interroge sur la vie, sur le territoire. Enfin, c'est très, très, très intéressant. Alors, on va recevoir Mathieu, qui est prof de littérature au Cégep de Édouard Montpetit. Et en première demi-heure, on reçoit Mme Louise Baille, qui a écrit un truc très intéressant, une espèce de plongée un peu en apnée dans la vie et l'œuvre de Pierre Perrault. Hein, Pierre Perrault, pour les plus jeunes, peut-être que vous ne savez pas c'est qui, mais Pierre Perrault, c'est considéré comme un des pères du cinéma québécois, en fait. Pierre Falardeau, que moi j'ai bien connu, avec qui j'ai tourné des films, ne jurait que par les films de Pierre Perrault, les films de Gosselin, ses films sur le fleuve Saint-Laurent, notamment. D'ailleurs, le livre s'appelle « L'appel du fleuve ». Donc, on va recevoir Mme Baille, qui va nous parler de pourquoi reparler de Pierre Perrault aujourd'hui, comment c'est son œuvre nous parle aujourd'hui, en 2026, comment c'est important de revisiter cette œuvre-là. Alors, ça va être vraiment intéressant. Alors, donc, installez-vous confortablement, prenez un café, c'est dimanche matin, il fait encore beau, mais restez à l'intérieur. Vous pouvez aller sur votre terrasse aussi. L'émission se fait en collaboration avec la librairie Alire, qui est à trois portes d'ici. Les films dont on parle vont être en vitrine toute cette semaine. Ils vont être disponibles là-bas. Alors, installez-vous, quoi. On passe ça dans deux minutes.

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1: Alors, merci. Dimanche on lit, édition du 23 août. Alors, on est avec Mme Louise Baye. Mme Baye, bonjour.
2: Bonjour.
1: Comment allez-vous?
2: Ben, ça va très bien parce que je suis ici.
1: Merci infiniment d'avoir accepté mon invitation.
2: Ben, avec plaisir.
1: Bon, Mme Baye, vous avez un CV assez impressionnant. Dans la couverture du livre, ici, on dit humaniste, musicologue, écrivaine. Vous avez travaillé à Radio-Canada. Plus de 200 émissions, dont Musique de Canadiens, Carnet des arts, la chaîne culturelle de Radio-Canada. Enfin, bref, vous avez aussi un ouvrage... l'initiation à la littérature musicale, préfacée par Charles Dutoit. Donc, ça fait longtemps que vous tournez autour de bon la littérature, la musique, les arts. Là, bon, là vous écrivez. Bon, vous êtes parti un truc qui s'appelle. On est ici pour parler de l'appel du fleuve que vous avez écrit, qui est une plongée dans vraiment une plongée en apnée dans la tête en fait et dans l'œuvre de Pierre Perrault. Pourquoi Pierre Perrault, en fait? Pourquoi parler de Pierre Perrault aujourd'hui?
2: Parce que c'est sa veuve qui m'a demandé de le faire.
1: OK.
2: Imaginez-vous donc, à ma retraite, je suis allée faire mon doctorat. Parce que toute ma vie, j'avais une maîtrise en musicologie, en piano et tout ça. Puis il y avait toujours Marie-Yvonne Kendergy, qui faisait beaucoup de radio, n'est-ce pas, qui me disait, Louise, il faut que tu fasses ton doctorat parce que tu ne pourras pas avoir un poste à l'université. Contenu, là.
1: OK. Tu sais, bon. Vous
2: alors,
1: vouliez enseigner.
2: Continue, c'est-à-dire. Okay. Alors, c'est ça. Finalement, j'ai fait mon doctorat parce que à ma retraite, j'avais le goût de me rafraîchir. Puis je me disais musicologue terrain. Alors, j'ai fait beaucoup de pédagogie aussi dans les écoles. Partout, j'ai enseigné partout. J'ai fait des conférences et tout.
1: OK. Mais je reviens à ma question quand même. Pourquoi, tu sais, parce que, bon, dans... Pierre Perrault occupe une place dans le cinéma québécois. Pour les plus jeunes, Pierre Perrault, c'est un cinéaste, le père du cinéma direct, on pourrait appeler ça comme ça. Il n'était pas le seul à en faire. Il n'était pas le premier au Québec, mais il était quand même un des premiers. Partait caméra à l'épaule, notamment sur toute sa trilogie là, de l'île aux coudes. Il est allé interroger des pêcheurs sur une technique de pêche qui est ancestrale, qui existait encore au début des années 60, mais qui persistait, en fait, dont le souvenir, en fait, persistait chez certains pêcheurs. Alors, cette œuvre-là fait œuvre aujourd'hui de avec ces films-là, notamment, Pierre Perrault s'est ramassé à Cannes. Donc, c'est un cinéaste des années 60-70. Alors, pourquoi reparler de Pierre Perrault aujourd'hui, Mme Baye?
2: Ben, c'est pas un choix que moi j'ai fait.
1: Okay.
2: C'est un choix, comme je vous disais, que après mon doctorat et Madame Yolande Simard, qui est son épouse, m'a demandé d'écrire sur Perrault. Puis ça faisait longtemps qu'elle me le demandait. Finalement, j'ai commencé à faire ça avant la pandémie. Et puis avec la pandémie, ça, j'ai beaucoup travaillé. J'avais énormément de documents parce que c'est Yolande qui me donnait tous les livres, qui me donnait de Yves Lacroix, une très grande documentation qui avait suivi Pierre Perrault du début de pour la suite du monde en 1963 jusqu'à sa mort. Alors c'est à cause de tout ça, ça m'a pris du temps parce qu'il fallait que je voulais pas écrire une thèse de doctorat ni de maîtrise. Alors j'ai fait ça pour un peu pas le monde ordinaire qui aime la lecture.
1: OK. Puis dites-moi, c'est très intéressant, mais bon, vous avez choisi comme format, vous vous mettez en fait un peu à la place de Pierre Perrault. C'est comme si vous existiez dans sa tête à lui. Puis là, vous nous parlez de tout. Pourquoi avoir choisi cette façon-là de faire plutôt qu'une biographie classique, là?
2: Bon. Imaginez, je viens de vous énumérer la très grande documentation que j'avais. Si je faisais de la documentation en prenant ce qu'il disait, par exemple, dans les films, il fallait que je dise minute 13, point, tout ça, dans les bandes.
1: Okay.
2: Ensuite de ça, puis ça, il n'y a pas de code, là. Il n'y a pas eu de. C'est pas des archives codées, là. Alors, par Par contre, dans les livres et tout ça, là, je peux avoir des références, mais les livres, je veux dire, je les ai pas tous lus parce que Pierre Perrault était très prolifique. Oui. Alors voilà, je me suis dit, si je me mets dans sa tête, parce que j'avais une documentation en verbatim de Yves Lacroix qui m'a été donnée, et j'avais le son de sa voix dans ma tête tout le temps. Je suis musicienne, fait que ça, c'est important. Puis pour Pierre Perrault aussi, parce que Pierre Perrault était, comment on dit ça, là, pas astigmate, là, mais il voyait pas les couleurs. Là.
1: Il était daltonien,
2: c'est ça. Alors, je me suis dit, ça va être plus facile pour moi de raconter. C'est un essai-récit biographique sur l'œuvre plutôt de Pierre Perrault, la biographie précédant l'œuvre, parce que déjà ça commence tranquillement l'œuvre à se former dans sa formation à lui.
1: Bon, merveilleux. Ben écoutez, restez là tout le monde, on va parler justement plus précisément, on va plonger dans l'œuvre de Pierre Perrault après la pause. Alors restez avec nous, on revient dans deux minutes. 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
1: Alors donc, de retour dimanche, on lit avec Louise Baille pour sa magnifique plongée en apnée dans l'œuvre du poète, cinéaste, écrivain. Il y a plusieurs titres, Pierre Perrault, en fait. Parlons de Pierre Perrault, Madame Baille. Bon, il a étudié en droit, en fait. Moi, je ne savais pas ça. J'ai appris ça. Il a étudié
2: en droit. Il voulait pas aller en droit.
1: Non, mais il a étudié en droit.
2: Il a étudié en droit 2 ans.
1: Ouais.
2: Et puis là, finalement, il était marié à ce moment-là. Alors, quand il est parti de l'Université de Montréal, elle ajoutait une 4e. Ah, là, je vais rentrer dans les détails. Mais disons qu'il a fait du droit à l'université, à la Sorbonne, à Paris.
1: Ouais.
2: Et puis ensuite de ça, il s'est dit, je vais aller à Toronto, dans un cabinet, d'anglais. Et puis, il a appris l'anglais et tout ça. Mais c'était pas son goût. Et tranquillement, il y a des gens qui l'ont approché pour Radio-Canada pour écrire justement toutes sortes de séries et d'émissions à Radio-Canada. Alors, c'est comme ça, tranquillement, qui, par exemple, les narrateurs disaient « Pourquoi tu vas pas à l'ONF pour pouvoir... exercer, si tu veux. Puis même, ça, il a commencé à faire des films comme ça.
1: Ouais, c'est
2: et
1: ça.
2: Puis, c'est pas le chef du cinéma direct. En fait, c'était Michel Brault. Parce que Michel Brault avait travaillé avec Jean Rouche. Et puis, il transportait ça ici. Mais moi, je vais vous dire un secret.
1: Allez-y.
2: Moi, j'ai un cousin qui est décédé maintenant. Un cousin qui est le vrai chef du cinéma direct.
1: Et qui s'appelle?
2: Et il s'appelle René Baille, justement.
1: René Baille.
2: Et quand on a commencé pour la suite du monde, il était piégé dans ce que René faisait aussi, mais qui était commencé à germer à Ottawa, à Toronto et tout ça.
1: Okay.
2: Il appelait ça le film théâtre.
1: Okay.
2: Alors il prenait des gens qui parlaient bien ou des comédiens comme vous, et puis il les faisait parler. Comme les gens qu'il filmait.
1: OK.
2: Bon.
1: C'était pas du vrai monde, c'était des acteurs quand même.
2: Mais là, Michel Brault a dit, écoute, j'ai écouté les gens de l'île aux coudes, leur langage est tellement truculent qu'il faut garder leur langage. Fait que là, on a mis le théâtre de côté, puis on a fait du cinéma. Okay. Que lui qualifiait de vécu, parce qu'il disait, moi, je vais chercher le vécu des gens.
1: OK. Bon, ça, c'est arrivé aussi par sa femme. Sa femme venait de Charlevoix. Puis là, à un moment donné, justement, quand il va commencer à travailler à Radio-Canada, qu'il va commencer à être scénariste pour différentes émissions, à un moment donné, il va faire une série de films qui s'appelle La Traverse d'hiver.
2: Oui, c'est le début de Haut Pays de Neuf-France. Alors, c'est la traverse en canot l'hiver.
1: Oui.
2: Et ça, c'est en noir et blanc. Et il y a une série de 13 émissions en couleur, puis c'est le seul qui est en noir et blanc.
1: OK. Mais bon, c'est cette série de films-là, c'est les premiers films que Pierre Perrault fait.
2: 57, 58,
1: 59. C'est ça. Mais déjà... Il y a en filigrane l'œuvre qui s'en vient, puisque ça se passe, c'est des thématiques reliées au terroir, si on veut, québécois, et ça se passe principalement dans Charlevoix. Hein? C'est 13 films-là, si je me rappelle bien. Alors, on a déjà là, en prémisse, tout ce qui va faire la grandeur de son œuvre, si on veut, c'est-à-dire les pêcheurs, mais surtout, bon... Pour les gens qui sont pas familiers avec l'œuvre de Pierre Perrault, la grande découverte de ses films, c'est justement, vous en avez parlé, c'est le parler québécois de l'île aux coudes, qui était encore en vigueur au début des années 60.
2: La Chouenne.
1: Vous l'appelez la Chouenne,
2: hein? C'est plutôt dans Charlevoix, la Baie-Saint-Paul, l'île aux coudes. Bon,
1: OK. Comment il s'appelait, M. Tremblay? J'oublie son prénom, là.
2: Alexis.
1: Alexis Tremblay.
2: Oui, c'est ça.
1: Vous savez, je suis allé dernièrement... Bon, j'ai une amie...
2: oui, Caroline était... Desbiens.
1: Caroline Desbiens, que vous connaissez très bien. Évidemment, vous connaissez très bien. Bon, la maison d'Alexis, elle existe encore. Quand on arrive par le bateau, on monte la côte, puis à droite, là, puis je suis allé chez son petit-fils, en fait.
2: Ouais, ouais.
1: Il est encore dans la même maison. Là où a été filmé, d'ailleurs, où Pierre Perrault a filmé. Donc, il y a ce langage-là qui est très présent. Fait que j'imagine que c'est pendant... Quand il a fait cette série-là pour Radio-Canada, qu'il a eu l'idée d'aller parler de ce savoir ancestral-là, qui était la pêche au marsouin, en fait.
2: C'était une récupération de la légende, dans le fond, et puis du savoir-faire des gens de l'île aux Coudres. Et ça, c'était, cette pêche-là s'était terminée en 1924. Et puis, ben, c'est ça. Puis ensuite, ce qui est intéressant, c'est qu'il y a les plus vieux, Alexis, puis son fils Léopold, que Pierre Perrault avait approché pour justement refaire cette.
1: Ah oui,
2: cette,
1: c'est ça. Ah oui, ça, c'était intéressant.
2: Ce film-là. Mais je dois ajouter quelque chose, parce que là, peut-être qu'on n'aura pas le temps.
1: Ben, il nous reste 6 minutes, mais il faut aller à la pause, madame. Gardez votre idée. Gardez votre idée. Gang, restez avec nous. C'est super intéressant. On va continuer à parler de l'œuvre de Pierre Perrault. Alors, reprenez-vous un autre verre d'eau, là, puis soyez avec nous. Dans 2 minutes, on continue ça.

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1: De retour Dimanche on lit, alors dernier bloc avec Mme Louise Baille pour l'appel du fleuve, la quête inexprimable du poète cinéaste Pierre Perrault. Je rappelle que les livres dont on parle vont être en vitrine à la librairie à lire qui est à trois portes d'ici. Donc on était parti sur une idée, Mme Baille, je vous relance avant la pause, vous étiez lancé, là, vous étiez parti sur une idée, continuons donc là-dessus.
2: Bon, alors Pierre Perrault dans... Je vous fais une citation de Pierre Perrault qui résume bien son œuvre.
1: OK, ce qu'il a voulu faire.
2: Il dit dans les fardoches du documentaire, puis dans les fardoches, c'est là qu'il parle du cinéma vécu, du cinéma direct, comment bon, etc. Okay. Fardoche, c'est très bien. C'est un très grand poète. J'aurais tenté de prendre appui sur une réalité historique, donc on est dans l'ancien là-dessus, pour espérer qu'elle s'ouvre sur une modernité pleine et entière, souveraine, dépassant la folklorisation du passé dont le fédéral essaie de nous.
1: Bon,
2: donc, quand on est pittoresque, là, ouais. On n'est pas dans la modernité.
1: On est un peu fossilisé.
2: On est dans la mémoire.
1: Oui, OK. Fait que lui, il tentait de nous, comment je dirais ça, de nous recracher notre histoire pour montrer tout ce qu'il y avait de merveilleux là-dedans,
2: ben oui.
1: Ce qu'il fallait préserver,
2: ben oui.
1: Notamment en devenant un pays, parce que sinon, on va se folkloriser et on va disparaître. En
2: c'est
1: fait.
2: Ça.
1: C'était l'idée derrière son œuvre.
2: Ben, c'est-à-dire que ce
1: folklorisation.
2: Merci beaucoup. C'est comme nous diminuer maintenant. T'sais, c'est comme ne plus reconnaître le Québec moderne.
1: Oui.
2: Hein? On aime le folklore, c'est tellement beau, on danse, c'est tout ça, puis on chouenne, puis on fait bon les âmes du purgatoire. C'est beau, on sait ça, mais oui. C'est le passé. Oui. Maintenant, on est ailleurs.
1: OK. Donc, êtes-vous en train de me dire que Pierre Perrault était un indépendantiste? Vous ne me dites pas ça, là.
2: Oh, hein? Mon Dieu, Seigneur. C'est un fervent. Et quand René Lévesque a commencé à faire des tournées dans l'Ouest, par exemple, à Winnipeg,
1: oui.
2: Pour parler de ce que c'était que la souveraineté,
1: oui.
2: Il l'a suivi, il l'a fait, et il suivait René Lévesque.
1: Attends, Pierre Perrault a suivi René Lévesque dans ses tournées à travers le Canada?
2: Bien, pas toute la tournée,
1: okay.
2: Mais là-dessus, il est allé. Puis c'est là qu'il a appris que au Nouveau-Brunswick, il y avait à l'université de Moncton des étudiants qui faisaient la révolte, qui se révoltaient contre le fait qu'à la mairie, on ne parlait pas français.
1: Ah ouais, OK.
2: Alors, tu sais, il a toujours été dans son cinéma chercher la petite bébite, comme par exemple la grande crise de 1930 en Abitibi, son fameux personnage de Horace Lalancette qui disait « Je te parle pas d'un veau d'or, je te parle de la capacité de faire ce que je veux, quand je veux, d'aller faire ma ferme, d'aller faire ci, d'aller faire ça, que ce soit moi, que j'ai pas une boîte à lunch pour aller travailler pour les grosses multinationales. »
1: OK. Donc, son but, c'était vraiment... Bon, ça, vous l'avez nommé, puis ça, je trouve ça vraiment intéressant. C'était de dire, de montrer d'où on vient pour dire, cette culture-là est importante, existe, elle a existé, faut la préserver, faut se donner les moyens de préserver ça. Voici d'où on vient pour mieux voir où on va, en fait. C'est un peu ça, l'œuvre de Pierre Perrault.
2: C'est ça, tout à fait.
1: C'est ça dont vous parlez?
2: C'est ça.
1: OK.
2: Et comme c'est relativement facile à lire, je pense que oui, c'est facile à lire. Les gens le disent, qu'ils ont aimé la lecture.
1: Ah oui, votre livre, c'est super. J'ai lu ça en quelques soirs.
2: Oui, oui. Bon, alors, s'appuyant là-dessus, là, j'ai perdu ma pensée.
1: Donc, vous dites, c'est facile à lire. Et d'ailleurs, moi, j'aime toujours parler, je vais juste faire un petit aparté, j'aime toujours ça demander aux auteurs la discipline d'auteur. Ça vous a pris combien de temps écrire ce livre-là?
2: Oh, au moins 6 ans.
1: Ça vous a pris 6 ans? Oh, 6 ans quand
2: c'est
1: même.
2: La recherche.
1: Ouais.
2: Parce que il y a des gens qui pourraient dire, bon, elle écrit au jeu. Elle se met à la place de Pierre Perrault.
1: Oui.
2: Or, il fallait que tout ce que je prenais de Pierre Perrault...
1: Que ce soit intégré.
2: Ça soit intégré, vérifié, vérifiable et
1: oui,
2: tout.
1: Exact. Ben oui, exact.
2: Ah,
1: bien
2: ça
1: sûr.
2: M'a pris du temps.
1: OK. Dites-moi, j'aime l'autre question que j'aime beaucoup poser aux auteurs puis discuter, c'est votre discipline d'écriture. Bon, y a beaucoup d'auteurs qui aiment écrire le matin, qui se lèvent, prennent un café, ils travaillent pendant 2-3 heures, de 6 heures le matin à 9 heures. Enfin, Michel Tremblay fait ça, qui se passe de quoi ou pas. Il y a des matins, il se passe rien, c'est la feuille blanche, puis il arrive à rien. D'autres matins, c'est plus productif. Il y a d'autres auteurs, c'est le soir. Enfin, vous, c'est quoi votre discipline?
2: C'est bien banal. Je me lève tôt, mais pas parce que je veux me lever tôt. Et puis, j'écris le matin.
1: OK.
2: Et quand je suis en plein dedans, là, je peux faire, malgré mon âge avancé, je peux faire 8 heures, 12 heures.
1: Ah oui, hein? Ah oui, 12 heures d'écriture par, ouais, dans une journée.
2: Mais quand je suis bloquée, là, 2 heures.
1: Avez-vous un autre projet en tête?
2: Oui, bien.
1: Vous travaillez sur un autre personnage? Est-ce que ça va être
2: pas du tout sur moi-même.
1: Ah, sur vous-même. Vous écrivez une biographie?
2: Roman de mes archives.
1: Oh, OK. Donc, ça va s'appeler comme ça?
2: Oui. Et je suis rendue au deuxième volume.
1: OK. Puis ça va être... C'est quoi exactement?
2: Ben c'est ma vie. C'est ma vie, mais ce qui est intéressant, enfin, j'écris ça pour mes enfants, là, mes petits-enfants, ce qui va être intéressant, c'est qu'il y a toujours la société derrière, l'époque derrière. J'ai vécu d'une certaine façon, et ça, c'était dans les années, c'était dans le passé, mais...
1: Merci, Mme Baye, d'être venue à notre émission. Je rappelle le livre « L'appel du fleuve » de Louise Baye. On va se laisser avec un extrait musical d'une chanson qui est chantée, c'est la chanson de Marie dans le film « Pour la suite du monde » de Pierre Perrault. Puis après la pause, on est avec Mathieu Blais pour son magnifique roman « La peau de mon chien ». À tout de suite, gang.
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4: Alors, de retour, dimanche on lit, édition du 23 août. Alors là, on est en deuxième demi-heure, on est complètement ailleurs, on est dans un autre univers. Alors, j'en ai parlé, ça s'appelle « La peau de mon chien » de Mathieu Blais. Écoutez, depuis un an, j'ai lu un paquet d'affaires, puis je me trouve très choyé de faire ce travail-là parce que j'ai accès à la littérature que québécoise. En fait, c'est moi qui c'est mon choix. Et c'est foisonnant, le talent est absolument débile. Là. J'ai été tellement flabbergasté par le talent de nos auteurs et nos autrices. La peau de mon chien, c'est pas mal un de mes 4-5 coups de cœur de l'année. Ok, c'est un roman... c'est dur à décrire, en fait. Moi, je saurais pas le décrire. Dans les papiers que j'ai lus là-dessus, on parle d'une affaire, d'un terme que j'avais jamais entendu parler, qui s'appelle le nature writing. On dit que c'est du nature writing. Enfin, on va en parler avec Mathieu Blais qui est avec nous. Salut Mathieu.
5: Bonjour. Merci de me recevoir.
4: Ben, hey, merci infiniment d'avoir accepté mon invitation. Mathieu, bon, t'es de Longueuil, premièrement?
5: J'étais de Longueuil. J'ai vécu 15 ans dans le vieux Longueuil avec ma blonde, mes enfants. On est rendu dans le vieux Boucherville. On s'enfonce dans le fleuve, là, tranquillement.
4: OK.
5: Longtemps, j'enseigne à Édouard Montpetit.
4: OK, ça, c'est vrai, ça.
5: Ouais, c'est vrai. OK. Il y a des petits ancrages comme ça.
4: Ben, c'est ça, parce que, bon, je dis ça, c'est vrai, parce que, bon, dans le roman, on se fait un peu piéger, parce que, bon, moi, j'avais un peu lu sur toi, ta biographie, puis tout. Puis là, bon, il est prof, j'ai pas dormi mon petit. Mais là, le narrateur du roman, il enseigne la littérature, mais au Vermont. Puis il y a un Mathieu Blais dans le roman qui est là, qui est aussi un auteur, enfin plus ou moins. Fait que tu mêles les pistes un peu dans ton roman. Explique-moi donc premièrement, bon, c'est quoi le nature writing?
5: Ben, je pense que c'est juste quand l'écriture se pose vers la nature, puis se pose sur la nature, puis on en a une maudite belle au Québec. Donc,
4: ouais.
5: Le nature writing qui est là, c'est rentrer dans une grande tradition américaine de littérature. Okay. Où des auteurs sont allés se planter en pleine nature, puis l'ont écrit. Je pense qu'on pourrait définir ça comme ça. Ça serait le plus simple possible à faire.
4: Okay.
5: Le roman, elle le fait. En fait, on suit un personnage qui redécouvre cette nature-là et qui s'enfonce dans cette nature-là. Cette nature-là étant celle du Québec, celle du nord du Québec, au nord de la Tuque.
4: Ouais.
5: Il redécouvre l'amour du territoire et il essaie de la dire, cette nature-là. Et on le suit dans cette espèce de difficulté à dire la nature.
4: Ouais.
5: Il cherche les bons mots, il cherche le bon angle, il cherche la bonne manière de nommer les choses. Et les gens qui l'habitent, parce qu'il va rencontrer des gens qui habitent cette nature-là, qui la côtoient plus que lui. Le personnage qui est donc principal.
4: Bon, ça, c'est intéressant. Bon, juste pour résumer vite, là, le personnage qui est un auteur va... il y a 30 ans, il a écrit un papier quand il était journaliste. Là, il est plus auteur. Ouais, il enseigne le journalisme ou la littérature. Il y a une communauté autarcique au nord de la Tuque, là, à 80 km au nord-ouest de la Tuque, dans le bois, fin fond du bois. C'est peu accessible. Une gang de monde, on ne sait pas, quelques milliers peut-être. c'est pas clair, mais ils vivent là en autarcie avec le skidou, le gun, ils chassent, ils pêchent, ils ont à peu près pas d'électricité, puis mais ça a l'air de marcher, tu sais, ils vendent du bois, ils vendent des meubles, on sait pas trop de quoi ils vivent, mais ça a l'air de marcher. Le journaliste, il y a 30 ans, a écrit un papier très négatif sur la communauté, puis là, oups, il y a un membre de cette communauté qui meurt, et le personnage principal retourne là-bas. Il se fait appeler par les gens, il retourne, il n'est pas sûr de vouloir y aller. Puis là, on a cette plongée en apnée-là qui est totalement fascinante là, dans la, cette communauté-là, que tu as créée de toutes pièces. Dis-moi donc, ça part-tu de quelque chose, ça?
5: C'est créé de toutes pièces. C'est sûr que ça convoque l'imaginaire du colon. Là. Le colon, l'ancien colon qui va s'installer dans la forêt puis qui doit survivre.
4: Oui.
5: C'est sûr que ça tire beaucoup à ça, sauf que c'est entièrement inventé. Il y a beaucoup d'inventeurs. En fait, tout est faux dans ce roman-là.
4: Et en moi, même temps, j'aime ça, tout est faux.
5: Tout mais... est faux et tout est vrai ouais. aussi. Parce ouais. qu'il se dit des affaires dans ce roman-là, je pense qu'il touche à quelque chose, à un Québec très, très, très profond dans notre psyché collective, je pense, qui est nommé, en tout cas.
4: OK, mais pour... OK. Mais bon, c'est parce qu'il y a tellement d'affaires dans ton roman. je sais pas trop quel bout de prendre. Parce que bon... Le personnage principal, il sort avec une fille qui, elle, vient d'un milieu assez riche, du Vermont, enfin, du nord des États-Unis. Puis là, il est confronté à cette pauvreté-là, autant même à Montréal, parce que là, il vient un temps à Montréal, il est témoin, ça se passe autour de 2012, le temps du printemps érable, confronté à ça, les jeunes, les revendications, la question nationale, l'environnement et tout ça. Lui, il a son univers à lui de prof. Puis là, il y a la communauté là-bas. Il y a comme... Mais c'est pour ça que, en fait, c'est un peu... J'ai de la misère à le nommer parce que c'est aussi la fascination de ce roman-là. C'est les liens que tu tisses entre toutes ces affaires-là, tu sais. Ça a l'air un peu disparate comme moi, j'en parle. Mais quand tu lis, ça l'est pas pantoute. On passe d'une affaire à l'autre, ça suit bien. On trippe parce que c'est des réflexions assez intéressantes, sociologiques, sur plein de domaines. Bon, là, je vais fermer ma boîte parce que Jean-Yves, il va m'engueuler. Il va dire, c'est pas toi à parler, c'est à l'auteur à parler. Mais là, il faut aller à la pause, OK? Il faut aller à la pause. On prend 2 minutes. Avec tout ce que je viens de dire, je vais quand même te soigner pour te poser une question pour que toi, tu me parles de ce que je viens de te dire. Alors, restez avec nous autres. Prenez un autre verre d'eau. Dans 2 minutes, on repart avec Mathieu Blais pour La peau de mon chien.

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1: Alors, OK. Alors, donc, Mathieu Blais, La peau de mon chien. Bon, là, j'ai fait un long préambule qui avait pas de bon sens, Mathieu, mais ton roman part dans toutes ces directions-là. Comment ça marche, là? OK? Comment, quand toi, tu t'assis à ta table, là, tu le situes d'avance que ça s'en va dans toutes ces directions-là?
2: Non. C'est un roman, ça m'a pris 4 ans de l'écrire, ce roman-là.
1: Intéressant.
2: Et à la base, ce que je voulais faire, c'était écrire sur la pauvreté. Sur la pauvreté. Je voulais écrire sur les travailleurs pauvres, puis plus précis que ça encore, sur les travailleurs pauvres de Longueuil. Puis j'étais à la résidence d'écriture à Saint-Hubert, à la splendide bibliothèque Raymond Lévesque. Pendant 2 ans, je suis allé puncher là. On avait une entente, et moi, j'allais là en résidence. Et c'est là que j'ai commencé à écrire. Et rapidement, cette pauvreté, les travailleurs pauvres de Longueuil ont laissé place à une autre forme de pauvreté, une pauvreté plus fondamentale au Québec. Et c'est là que je me suis dirigé vers les bois. Enfin, j'ai quitté la banlieue dans le récit, et je me suis enfoncé dans la forêt québécoise. Et là, j'ai inventé cette communauté pour parler de pauvreté, mais aussi de pauvreté historique, de pauvreté quasi-culturelle. Et t'as raison de le dire, il y a quelque chose où on suit le personnage et on tombe dans plein de pistes.
1: Wow.
2: Et ces pistes-là, elles s'ouvrent un peu partout, dont celle de la pauvreté. Mais je pense que le fil conducteur, c'est vraiment la redécouverte de ce presque pays. Presque pays étant le Québec, là, on aura compris, mais ce presque pays qui est redécouvert par celui qui a quitté pour les États-Unis.

0: le personnage principal, et qui redécouvre le Québec, qui redécouvre sa propre histoire, qui redécouvre sa nature, et qui essaye de réparer quelque chose qu'il a mal fait peut-être plus jeune, quand il était jeune journaliste. Il a écrit des articles un peu durs sur cette communauté-là. Et il essaye de se racheter. Et en se rachetant, bien, il redécouvre une partie de son identité. Et là, il y a quelque chose qui se passe. Et le lecteur, finalement, il est pris dans ce jeu de pistes-là. Et là, il se retrouve à suivre ces tracks-là, ces pistes-là. Puis à un moment donné, il se retrouve, le lecteur lui-même se retrouve dans la pleine forêt en train de se poser la question, à savoir si c'est vrai, si c'est pas vrai. Qu'est-ce qui a démêlé le vrai du faux, l'histoire de ce qui n'est pas de l'histoire. Et c'est ça. Mais non, à la base, l'écriture, je pense, en tout cas, moi, je laisse une place à l'écriture, puis c'est l'écriture qui me guide. C'est l'écriture jusqu'à un certain point qui m'amène à quelque part. Puis à un moment donné, le roman, il prend sa forme, puis là, on sait exactement où on... En tout cas, où moi, je vais. Et là, malin, tous les fils se placent.
1: En fait, oui, tu as raison de le dire, parce que c'est... On s'en va dans toutes les directions, mais on n'est jamais perdu, puis on n'est jamais... On n'est jamais... C'est toujours intéressant. En tout cas, les portes que tu ouvres, ce qui s'y trouve, il nous intéresse, en tout cas. Moi, ça m'a intéressé beaucoup. À chaque fois que... Oups, OK, il est rendu là. OK, il va-tu revenir avec la communauté? Oui, non, on part. Pendant quelques années, il retourne même pas. Puis tout est intéressant. Tu sais, c'est à la fois des réflexions, mais en même temps, des fois, on est dans le concret de la communauté. Puis tout ce qui se passe à la communauté, c'est vraiment intéressant. Tu sais, moi, je lisais ça, puis je me disais, mon Dieu, il y a un film à faire avec ça, là. C'est comme... c'est parce que c'est à moitié... Tu sais, moi, j'ai tourné il y a quelques années dans un film sur la secte de Moïse Thériault. Ouais. Puis ça ressemblait à ça, mais c'est pas ça. Ils sont pas... Ils sont croyants, mais c'est pas leur affaire tant que ça. Et puis c'est le fun parce que, aussi, dans le roman... Cette communauté-là, elle peut être perçue de façon négative au début, mais en même temps, il y a des belles affaires qui se passent là. Comment t'as inventé ce communauté-là, en fait?
0: Ben en fait, c'est toujours l'idée de rendre les choses plus complexes qu'elles sont. Là.
1: Ouais.
0: C'est pas vrai que la pauvreté, c'est une chose. C'est pas vrai que la richesse, c'est une chose. Ouais. C'est pas vrai que vivre dans le bois, c'est une manière de voir. Alors, c'est toujours montrer différentes facettes au point de créer cette espèce... Mais on suit encore là le journaliste, le personnage principal, qui... tombe en amour, qui est fasciné, mais en même temps qui se met à douter. Je pense que c'est ça, là, c'est montrer les pièges qu'il y a à l'intérieur de tout ça.
1: OK, OK, OK. Bon, pourquoi, moi, je me suis interrogé toujours, pourquoi tu es allé mettre ton auteur au Vermont?
0: Ah, bien, ça permettait d'avoir cet espace commun, c'est-à-dire un territoire commun, c'est-à-dire le nord de l'Amérique ou le début du nord de l'Amérique, une forêt relativement commune. Mais l'idée, c'était de le sortir du Québec. Et
1: pourquoi?
0: Il parle anglais. Il est plus capable de se nommer dans sa langue. Et donc, ça fait partie de la disparition culturelle du personnage. Alors, lui, il est anglais. Et là, il va faire traduire son livre par un personnage qui s'appelle Mathieu Blais. Donc là, on est dans des jeux de piste épouvantables. Mais... Mathieu Blais va en faire de la littérature francophone. On est dans cette redécouverte d'une identité qui a été perdue. Et c'est ça, finalement. C'est une quête d'identité, de liberté, de redécouverte de soi et du pays. Du presque pays, en fait.
1: OK. Wow, c'est vraiment... Bon. Bon, il y a aussi tout un autre aspect qui est la mort de... Mais il reste juste une minute, on n'a pas le temps, mais bon, vite, là. En parallèle à ça, bon, je pense pas que je vends le punch en disant ça, mais le personnage a une conjointe qui va vivre une maladie qui est très grave. Là, il va l'accompagner là-dedans. Bon, qu'est-ce que ça t'amenait, cette porte-là que t'ouvres, là?
0: Ben, c'est un roman qui est humain. Moi, c'est pas mon premier rodéo, là, c'est pas mon premier roman.
1: Oui.
0: Mais dans les commentaires que je reçois, je commence tout juste à recevoir des commentaires. Le livre est sorti il y a pas longtemps. On me parle beaucoup de l'émotion. Il y a des boutons, je pense, que j'ai appuyés dans ce roman-là qui tiennent du deuil, qui tiennent de la... De la mort.
1: Mathieu, retiens ton idée. Malheureusement, il faut aller à la pause. Là. On va à la pause. Franco, restez avec nous autres, gang. On est avec Mathieu Blais pour son roman. Il y a encore des pistes vraiment intéressantes à explorer par rapport à ce roman-là. De retour dans deux minutes.

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1: Alors, de retour donc à Dimanche on lit, on fait beaucoup de blagues pendant la pause sur ma faculté à pas être capable de fermer ma boîte. Alors, mais on est là quand même avec Mathieu Blais. Bon, Mathieu, c'est ça, il y a énormément de pistes. Là, on était sur la piste de la maladie de la conjointe de l'auteur. Puis là, on va côtoyer, il y a l'enjeu de la mort qui est lié à ça, qui est très présent.
2: C'est présent parce que ça fait partie de la vie, de la mort. On est là. Donc, la nature qui est quand même un personnage en soi dans le roman, c'est ça. Hein, choses qui naissent, des choses qui meurent. Là, ça s'incarne avec le personnage, avec une conjointe, avec l'amour, avec une liaison. Évidemment, ça amène toute une trame sur l'humanité, sur l'humanisme. Dire aussi qu'un journaliste, un écrivain, il a une vie. Là. C'est pas juste un être éthéré là, qui flotte. Là. Il a une vie, il vit des choses, ça l'affecte, ça le transforme. Donc, on suit dans le roman la trame de cette enquête-là où on a un personnage qui enquête, mais on vit aussi cette trame humaine. Et là, il y a tout ce destin-là qui va se lier et qui va se transformer à mesure que le lecteur s'enfonce dans le roman. Ben, tu me le diras, là, mais à mesure qu'on s'enfonce dans le roman, je pense qu'on finit aussi par faire des choix. Puis là, ça devient quasiment un cahier d'un retour au pays natal. Le personnage fait des deuils, ferme des portes, en rouvre de nouvelles, et tranquillement, il revient vers son port d'attache. Ouais. Son port d'attache qu'il avait oublié, carrément.
1: Oui, parce qu'à la fin, il revient au Québec. Ouais. Il déménage, il revient ici. Là. Ouais. Je pense pas que c'est de vendre le poste de faire ça. Bon, il y a une scène dans le roman. Bon, il y a beaucoup de scènes qui m'ont frappé, mais il y en a une là, qui est vraiment... c'est la mort du chasseur quand ils vont à la pêche là, par un ours. Puis bon, je pense pas que c'est de vendre le poste, mais je dirais pas ce qui se passe après, mais il y a tout... Ouais. Il y a comme pour 15-20 pages, après, qu'il se passe juste, tu sais, comment qu'est-ce qu'ils vont faire avec le mort. Puis là, la cérémonie qui suit ça, on est dans un espace, là, vraiment... C'était vraiment très intéressant, là, ce bout-là. Là. C'est vraiment trippant, parce que là, je pense qu'ils prennent des substances, puis là, ils se ramassent dans un espèce de trip où c'est pas des prières, mais c'est un peu ça. Comment ça t'est venu, cette idée-là? C'était totalement trippant, là.
2: Je sais pas comment ça m'est venu. La mécanique, madame, là, je le sais pas. Mais je le sais qu'en l'écrivant, je me suis rendu compte d'une chose, c'est que l'écriture elle-même se transformait. Et j'attire, en tout cas, l'attention aux lecteurs qui vont plonger, ou lectrices qui vont plonger dans ce livre-là. Regardez bien comment l'écriture, elle-même, elle est très dense, comme dans une forêt au début du livre. Puis à mesure qu'on avance, à mesure que des choses qui arrivent, à mesure que les pistes deviennent plus claires, cette forêt-là, cette écriture dense-là s'éclaircit. Et on va finir avec le fleuve. Alors, cette scène dont tu parles, c'est une scène pivot, là. Une scène où tout à coup, les choses basculent et ça va entraîner le personnage dans des révélations, dans une compréhension, finalement, d'une folie qu'il y a dans le bois. Il va choisir un autre chemin. Il va prendre un autre chemin. À partir de là, le chemin avec la communauté va plus être bon. Mais j'attire quand même l'attention sur l'écriture. L'écriture, elle se dénoue complètement à partir de là. Et pour moi, c'est important qu'il y ait ce jeu formel, ce jeu du travail. Enfin, je pense pas que c'est compliqué, je pense pas que c'est illisible, ça se passe bien. Une fois qu'on a passé le premier chapitre, deuxième chapitre, là, on voit dans quoi on est embarqué, mais la trame initiatique se transpose dans le travail de la forme. Et cette scène-là, où tout à coup, il y a un bascule, ben après ça, l'écriture s'aère, elle devient plus lyrique. Et on tombe là, dans l'humain plus humain.
1: Ouais. En même temps, tu tombes, tu sais, il y a un bon alliage dans le roman aussi de scènes où c'est des réflexions, puis des scènes où il se passe quelque chose, tu sais, où il y a comme des événements. Puis ça, c'est un bon mix, c'est bien fun. Puis le rythme de ça est vraiment... le dosage est comme parfait. On part pendant 10 pages, là, t'es dans des réflexions sociologiques. Là, du coup, tu reviens dans le concret, ils ont pris le skidoo, ils sont partis, il y avait de la neige, il y avait un arbre, ils ont accroché, tu sais. Tout ça, c'est très, très, très intéressant. Le rythme est bien dosé. C'est quoi ta discipline d'écriture, Mathieu? T'es-tu un gars qui écrit le matin, le soir, par midi?
2: Le matin ou le soir, ça me dérange pas. Plus je vieillis, plus c'est le matin, moins c'est le soir. Mais je me rends compte que c'est à tous les jours. Puis c'est ça le truc, c'est à tous les jours, tous les jours. Garder la tension, garder la corde tendue là, de l'écriture. Ben pour ça, il faut juste s'asseoir, forcer l'écriture à tous les jours. Attendre l'inspiration, c'est la mort assurée. Là. Donc, moi, c'est ça. Je dirais que c'est pas mal ça, mon hygiène de vie. Là. À tous les jours, un petit peu, même si c'est pas bon. Puis à un moment donné, ça débouche, puis là, oups, on est pris dans une espèce de vortex d'écriture, puis on n'est plus capable de s'arrêter, puis on écrit pendant...
1: Puis c'était quoi la... la première idée, le premier matin que tu t'es assis pour écrire ça, c'était quoi la première idée? Tu dis que tu t'es laissé porter, là, mais c'est ouais. quoi le premier flash?
2: Ben Into the Wild de Krakauer,
1: okay.
2: la littérature non fictionnelle, ça a été ça. Comment, je trouve ça génial de se raconter, puis en même temps d'avoir ce regard sociologique, ce regard très, très réel sur le monde. Ça, pour moi, c'était ça mon flash premier. Après ça, je me suis dit, la fiction est tellement plus puissante que j'ai pris les codes de la littérature non-fictionnelle, mais j'en ai fait de la fiction.
1: Alors, merci Mathieu d'avoir accepté mon invitation. Écoutez, gang, je ne saurais trop vous recommander La peau de mon chien qui va être disponible en librairie, dont aussi L'appel du fleuve de Louise Baille. Les deux vont être dans la vitrine de la librairie à lire qui est à trois portes d'ici. Là. Il y a un petit comptoir, ils ont mis ma face à côté. Mais ma face, c'est pas important, mais les livres, ça, c'est important. Alors, merci à tout le monde. Merci à Jean-Yves Lemay de m'accompagner dans cette aventure-là. Puis, ma foi, bon dimanche, puis on se retrouve dans deux semaines. Salut, gang!

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4: Bon dimanche à vous, il est midi pile. Bon appétit si vous êtes attablé et je suis très content de vous retrouver. Comment ça va? Bien, j'espère. On va s'arranger pour que votre après-midi soit sur la coche, comme on dit, avec la musique que vous aimez. Genre, Laurence Saint-Martin sera là, Damien Robitaille avec Mot de passe, Joseph Poirier avec la chanson Rodéo et bien sûr la chanson Sunshine et encore plus. Oh que oui! Du plaisir, on va en avoir. On a 23 degrés angle Saint-Jean et Saint-Charles dans le Vieux-Longueuil. Je vais vous en parler de la météo en détail dans un instant. Mais on part ça de belle façon avec Fouki. Trop tard, au FM 103.3, la radio allumée.

Blue Ridge Band, Chasing Sunsets. Au FM 103.3, la radio allumée, Michel Lafrance vous parle. Hello, bonjour, bon dimanche à vous. Bon appétit, les amis. Vous mangez quoi ce midi? Petite sandwich aux tomates ou encore la petite soupe, la salade et le restant de la pizza d'hier ou la petite lasagne aujourd'hui. Oh, ce serait bon, ça, hein, ce serait bon. Damien Robitaille à venir dans un instant. King Melrose également. Benny Jones avec Vérité Conséquence, position numéro 7 de notre top 25. À ne pas manquer dès 16h aujourd'hui au FM 103.3. Petit rappel, les automobilistes qui doivent composer en fin de semaine avec la fermeture complète du pont Samuel de Champlain, mais vers Brossard. Écoutez bien ce que je viens de dire, là. Vers Brossard. Donc, si vous entrez en ville, dans le Grand Montréal, ben, ça circule pour aller à Montréal. Mais vers Brossard, ça, c'est une autre affaire. Alors, faut passer ailleurs, les amis. Soyez prudents sur les routes. 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Donc, à vous d'être à l'écoute dimanche prochain. 8h avec José Durocher, Les Invisibles. Et vraiment, j'ai eu beaucoup, mais beaucoup, beaucoup de plaisir à être reçu dans son émission ce matin. Ça a fait du bien.

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2: 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Au cours des prochaines minutes, Joseph Poirier avec Rodéo, Whedon également, et la musique de Caen avec un samedi soir québécois. Juste, ben, parlant de samedi, justement, dans une rencontre où la nouvelle vedette du club, Alexis Sanchez, pour le CF Montréal, il a disputé ses premières minutes à domicile hier, et puis match nul de 2-2 contre le Galaxy de Los Angeles samedi soir, donc au stade Saputo. Et toujours samedi, ben défaite de Longueuil. Les Ducs de Longueuil... Bougez pas, là. Bon. Alors, les Ducs de Longueuil qui ont perdu leur dernier match de la saison contre Saint-Eustache. 6-3 au parc Paul Pratt, mais n'empêche que, bon, on finit la saison comme des champions, puis là, on se prépare pour les séries, les amis. FM 103.3, la radio allumée pour me rejoindre en studio. Vous faites comme la personne qui est en bout de ligne, qui attend. 450-748-1023. Quint, en musique.

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Whedon avec Nebraska. À 12h35, êtes-vous rendu au dessert, les amis? La petite tarte au sucre avec la petite boule de crème glacée. Miam, miam, miam, miam, miam. Oh, oh oui, vous payez la traite. Le gâteau au chocolat. Miam, miam. Bon appétit si vous êtes attablé. Merci d'être à l'écoute des week-ends allumés. Il n'y a rien de compliqué, hein? On peut pas régler les problèmes du monde, les tarifs et compagnie, Donald Trump et toute sa gang, non. Mais on peut vous offrir de la bonne musique. Et si ça fait en sorte que vous tapez du pied, que vous avez le sourire, ben c'est tant mieux, hein? C'est tant mieux. LGS en musique avec Toute sexy, c'est à venir. Il y a également Trudy. Toutes ces nuits perdues, Émile Dubé sera là également et autres chanteuses et chanteurs que vous aimez. Félicitations à Daniel Ouellette, hein, le gagnant de la chasse à l'as de cœur. Il a remporté le prix de consolation, le lot de consolation. Écoutez, un lot de consolation à 1446$, ça se prend bien. Alors, Daniel a choisi l'enveloppe numéro 10 qui contenait le 2 de cœur et l'as de cœur était dans l'enveloppe numéro 15. Donc, le gros lot grimpe, là. 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Bonne chance à vous, les amis. Ralph Pilon avec Boussole. Position numéro 1 de notre top 25 à ne pas manquer à 16h.

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Bon dimanche à vous, les amis. Au cours des prochaines minutes, Darren Vaudreuil avec Mauvais Garçon. J'aime beaucoup cette chanson. 23 août aujourd'hui. Bonne fête. Si c'est votre anniversaire, bonne fête. C'est le cas de Gisèle Latour de Saint-Hubert. Bonne fête. C'est de la part de Robert. Robert qui a pris le temps de m'appeler au 450-748-1023. Faites la même chose. C'est pas compliqué. C'est gratuit. Je réponds personnellement, les amis. Et il semblerait que Gisèle est une habituée du Radio Bingo le samedi matin. 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Geneviève Brouillette, la comédienne québécoise, a vu le jour à Saint-Hyacinthe le 23 août 1969. François Léveillé, l'auteur, compositeur, interprète, humoriste et animateur. Rappelez-vous son personnage, Bob Cashflow, à un an de plus. Il a vu le jour en 1952. Et Barbara Eden, à 95 ans aujourd'hui. Vous allez dire, Barbara Eden, c'est qui ça? Ça me dit quelque chose. Les plus vieux, ça va vous rappeler juste le thème de l'émission. Ça va vous rappeler quelque chose de super le fun. Vous allez dire, oh mon Dieu, oui, c'est vrai.

Alors, Ginny, qui vivait dans une bouteille trouvée sur une plage par le major Tony Nelson, et qui l'a... Ben, je veux pas vendre le punch, parce que si vous avez pas... Oh, je vais le dire, de toute façon, ils ont fini ensemble. Hein? Ils se sont mariés, tous les deux, dans l'émission. Que de souvenirs. Mais elle a 95 ans aujourd'hui, et il semblerait qu'elle nous écoute sur la FM 103.3.

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un garçon. J'aime ça, cette chanson-là. Vous écoutez le FM 103.3, la radio allumée. Je vous souhaite un bon dimanche après-midi, les amis. Dominique Hudson à venir avec Ola, Corias, Mathusalem. Ça arrête pas des bonnes chansons franco pour vous. Et là, on est rendu à la seule chanson anglophone pour notre chanson Sunshine aujourd'hui. Sachez que le soleil est avec nous jusqu'à 19h48, caché derrière les nuages présentement, avec risque d'un orage pour cet après-midi. Le maximum est de 23. On a commencé l'émission avec un 23, puis là, on a perdu un petit degré. Petit degré, degré, petit. Viens, ben, on va le retrouver un moment donné. Ce soir et cette nuit, quelques averses cessant vers minuit 1, minuit 2. Minimum de 16. Qui c'est qui va se lever pour regarder pour voir si j'ai raison? Je ne sais pas. Posez-vous la question. Et demain, lundi, alternance de soleil et de nuages. 60% de probabilité d'averse en après-midi avec un risque d'orage. Maximum de 23. Chanson Sunshine. Tiens, on va remonter en 1984. New Moon on Monday de Duran Duran qui ont obtenu en 1993 leur étoile sur le Hollywood Walk of Fame le 23 août 1993. Ben, en honneur de cette formation, on va l'écouter, tiens, pour notre chanson Sunshine.

Hey, salut, c'est Jean-Yves Lemay. C'est enfin la fin de semaine. Mais je vous retrouve avec grand bonheur lundi après-midi. Mais en attendant, j'écoute Michel. Et j'adore ta chanson Sunshine d'aujourd'hui. Merci de nous faire taper du pied. Lâche pas, Michel. À lundi, gang.

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C'est ce qu'on aurait dû m'enseigner. Le bon choix, oui, effectivement, vous avez fait le bon choix, le FM 103.3, la radio allumée. Francis de Grandprix à venir dans quelques minutes, les deux frères également sous le même toit et classe moyenne accompagnée de Marc Dupré et King Melrose. On est toutes pareilles. Il y a le film L'Odyssée, réalisé par Christopher Nolan, qui cartonne au box-office et pas à peu près. Attention, on parle ici là de recettes là, globales, 1,35 milliard de dollars. Hein? Il s'impose comme un immense succès historique, puis un des plus gros triomphes de l'année, imaginez jusqu'à... c'est pas fini. 1,35 milliard de dollars que ça a rapporté jusqu'à présent. Ah ben, coudonc, ça a l'air que c'est un bon film. On est...

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La musique de Karim Ouellet à venir avec l'amour. Jean Leloup sera là avec Nathalie, mais juste avant, Loud, OFM 103.3, la radio allumée, d'où je viens.

13h53, vous écoutez le FM 103.3, la radio allumée. J'espère que vous passez un bon dimanche, les amis. Hein? On a du plaisir ensemble jusqu'à présent. Hein? Pas trop mal, pas trop mal. Webster Mariam avec la musique de Dave Armo également à venir dans l'émission. Je vous parle de la ville de Boucherville qui prépare une fête des récoltes. Prenez ça en note, là, c'est le 12 septembre au marché public Lionel Daunet. Alors, du côté de Boucherville, on prévoit notamment au programme un atelier payant au coût de 10 $, de la lactofermentation en avant-midi et un kiosque d'information avec dégustation. Par la suite, un concours de tomates. Ah, ça, c'est intéressant. Un concours de tomates qui est aussi prévu et les visiteurs, vous allez avoir la possibilité de goûter et de voter. C'est des tomates, ça se ressemble beaucoup, là, mais vous aurez l'occasion pour la plus savoureuse ou encore la plus belle. Alors, ce sera à vous de voter pour cette catégorie. Plus savoureuse, plus belle. Enfin, l'activité est ouverte au public et l'atelier nécessite une inscription, mais n'empêche que c'est le 12 septembre prochain du côté de Boucherville, au marché public Lionel Daunet. Tu sais, peut-être que vous êtes en train de faire... faire avec les récoltes, je sais pas, de la reliche ou de la sauce à spaghetti. C'est de la bonne sauce à spaghetti, ça prend des tomates. Foraine, position numéro 13 de notre top 25 à ne pas manquer, ici même au FM 103.3. La radio allumée. Léa Jarry et tomates. La sauce à spaghetti. Oh, que c'est bon. Puis une fête foraine en plus. Regardons ça.

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0: Oh, c'est chaud.
1: C'est pas si chaud que ça. 23 degrés, on parle d'un... C'est le maximum pour aujourd'hui, l'humidex à 29, averse avec risque d'orage. Bon, il a plu un petit peu tout à l'heure, angle Saint-Jean et Saint-Charles dans le Vieux-Longueuil. Mais là, ça a cessé et ce soir et cette nuit, quelques averses. Ça va arrêter vers minuit. Risque d'orage même pour ce soir et cette nuit, un minimum de 16. Demain, lundi, retour au travail pour plusieurs. Alternance de soleil et de nuages. On parle de 60 % de probabilité d'averse en après-midi avec risque d'un orage. Vent du sud-ouest de 20 km/h avec un maximum de 23 degrés. Si on regarde pour mardi, soleil, nuages. Mercredi, tache jaune dans le ciel bleu, maximum de 26. Et on recommence avec les nuages à partir de jeudi. Mais n'empêche que ça peut changer. Vous le savez, la météo, c'est des prévisions. C'est des prévisions, les amis. Dave Arnaud à venir, Dave Armaud à venir avec Tout finit par passer. Mais juste avant, ciao, bye, Sarah Dufour. C'est...

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Bon dimanche, les amis. Je vous souhaite un bel après-midi. Sérieusement, là. Bon, il y a des nuages, une fois de temps en temps, percée de soleil, puis après ça, deux, trois petites gouttes, mais ce sera comme ça tout l'après-midi. Les Ducs de Longueuil ont conclu leur saison régulière avec une défaite de 6-3 hier face aux Bisons de Saint-Eustache. Ça se passait à Longueuil, au parc Paul Pratt. Et les Ducs qui bouclent la saison régulière avec une fiche de 30 victoires, 19 défaites, gros club de balle, comme on dit, et l'équipe va bénéficier de quelques jours de congé, quelques jours de repos avant de commencer les séries éliminatoires de la Ligue de baseball junior élite du Québec. Alors, ça va commencer le 2 septembre prochain. Encourageons notre équipe, les Ducs de Longueuil, les amis Cambre, tes hanches. Et que j'aime ça, cette chanson-là. Hein? C'est comme... C'est bon. Ensuite, on se met à bouger. On tape du pied. Les respectables...

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vite, Jay Scott, à 14h34, les amateurs de En direct de l'univers. Sachez que France Baudouin propose la 17e saison, c'est à venir, le 19 septembre à 19h en direct de l'univers. Donc, en retour, les émissions recommencent tranquillement là, à revenir. Donc, c'est le 19 septembre. Autre émission musicale, émission de télévision musicale, Chanteur masqué, c'est un petit peu avant, une semaine avant. Le dimanche 13 septembre, avec Sam Breton, Mélissa Bédard, Anouk Meunier, Stéphane Rousseau et à l'animation, Sébastien Benoît. Donc, pour les amateurs d'émissions de télévision avec de la musique dedans, ça s'en vient rapidement. Le mois de septembre, c'est la rentrée un peu partout à la télévision et à la radio également. On a de nouvelles émissions à vous proposer, on a de belles surprises, on aura l'occasion de vous dire quand... écoutez cette émission spéciale qui s'en vient, bien sûr, rapidement au FM 103.3, la radio allumée. Appel manqué, Gab Forêt.

C'est bon, hein? King Melrose à 14h53. Bonjour, bonjour. Je vous souhaite un bel après-midi. Qui dit Canadien de Montréal? Ben oui, on pense tout de suite à Cole Caulfield ou Nick Suzuki. Les jeunes qui font de l'équipe qui sont très populaires. Mais il y a aussi Youpi. Oui, la fameuse mascotte Youpi qui est en lice pour le titre de meilleure mascotte de la Ligue nationale de hockey parmi 20 candidats. Et ça fait partie de la nouvelle édition du programme Reader's Choice Award qui est dévoilé par USA Today Sports au cours des derniers jours. Et bon, les partisans du tricolore, vous avez la possibilité de voter pour Youpi. Ben oui, allez sur le site internet de USA Today Sports. Vous avez jusqu'au 14 septembre, 11h59, très important, 14 septembre pour voter pour Youpi. Et puis ben, sachez également que le Centre Bell, la nourriture du Centre Bell, les hot dogs, et la Ville de Montréal sont également en lice pour remporter les prix de meilleure aréna de la Ligue nationale de hockey. Alors, ce sera intéressant de voir qui donc va gagner. On a des bonnes chances, hein? On a des bonnes chances. Parlant du Canadien, bien, le Canadien de Montréal va rendre hommage à son ancien gardien de but, Carey Price, le 10 novembre prochain. 24 heures après son intronisation au Temple de la renommée du hockey. Donc, il va devenir le 62e membre de l'organisation montréalaise à être admis au Temple le 9 novembre prochain à Toronto. Voici Canada Gang, première classe.

0: On appelle à La Prairie fait ton nid.
1: Oui, allô?
0: Daniel Ouellette, s'il vous plaît.
1: Oui, c'est moi.
0: Daniel, on vous demande de choisir un numéro au tableau entre 1 et 52.
1: Je choisis le 10.
2: Le 10. Sylvain va ouvrir l'enveloppe numéro 10.
3: 2 de cœur.
2: Ah! Oh.
0: Colin, ça a passé proche.
2: Daniel.
0: Daniel, vous gagnez quand même 1446 $. Bravo.
2: Bravo, Daniel.
1: Merci à vous.
2: Et... Daniel, en plus, c'est un cœur. Alors, cette fois-ci, vous gagnez aussi une carte cadeau Linen Chest de 100 $.
0: Bravo. Félicitations.
1: Wow.
2: Félicitations, Daniel.
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avec Jérôme 50, un bonhomme fort sympathique qui se donne en spectacle. Vraiment, quel showman. Zachary Richard, Avenir avec handicap, bonheur. J'aime beaucoup cette chanson. Clay and Friends, Bouge ton tang. Et le duo, Marie-Mé et Clément Jacques avec Pictures. Ça fait longtemps qu'on n'a pas entendu ça ici. Dans les week-ends allumés au FM 103.3. 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Clément Jacques et Marie-Mé, OK, montez le volume. Picture.

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Claudia Bouvet. Solo Night. À 15h25 minutes, après avoir pris quelques semaines de congé, la poule aux œufs d'or revient à TVA pour une 34e saison. Et c'est ce soir que ça va se passer, la 34e saison. Et pour le duo Julie Hull et Sébastien Benoît, ben c'est la 9e saison. Et pour Julie, c'est la 18e saison à être sur le plateau de la poule aux œufs d'or. Donc, bonne chance. Si vous aimez ce jeu, si vous aimez cette loterie, bonne chance à vous. 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Félicitations à Daniel Ouellette qui a gagné, lui, 1 446 $ comme prix de consolation. Il avait choisi l'enveloppe numéro 10. L'enveloppe numéro 10 contenait le 2 de cœur et l'as était dans l'enveloppe numéro 15, l'as de cœur. Donc, bravo à Daniel Ouellet qui a le droit d'acheter encore des billets et de participer encore une fois. 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Marc Dupré avec Danser la nuit.

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À ne pas manquer, Bob Ostigui et ça tourne encore. Quelle émission à 18h et Vinyle 360 à 21h. Ici Michel Lafrance, merci d'avoir été là. On se retrouve samedi prochain. OK, c'est un rendez-vous obligatoire et ça dès midi. Salut, bye!

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5: On appelle à La Prairie Fait-on-nous.
6: Oui, allô?
5: Daniel Ouellet, s'il vous plaît.
6: Oui, c'est moi.
5: Daniel, on vous demande de choisir un numéro au tableau entre 1 et 52.
6: Je choisis le 10.
7: Le 10. Sylvain va ouvrir l'enveloppe numéro 10.
8: 2 de cœur.
7: Ah! Oh. Oh.
5: Colin, ça a passé proche.
7: Daniel.
5: Daniel, vous gagnez quand même 1446 $. Bravo.
7: Bravo, Daniel.
6: Merci à vous.
7: Et... Daniel, en plus, c'est un cœur. Alors, cette fois-ci, vous gagnez aussi une carte cadeau Linen Chest de 100 $.
5: Bravo, félicitations.
6: Wow.
7: Félicitations, Daniel.

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5: Merci d'avoir choisi le FM 103.3 et bienvenue à cette émission musicale style vieille école. Même si l'Halloween est terminé depuis longtemps, voici un titre qui se serait bien apparenté avec cet événement. En effet, c'est le premier titre qui tournera encore avec le groupe de l'Angleterre OMD, Orchestral Maneuvers in the Dark, créé en 78 par Paul Humphries et Andy McCluskey. Les voici avec le titre Brides of Frankenstein, 88. Bonne écoute de l'émission, OFM 103.3, la radio allumée. Ah!

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0: Sun 73 avec LTG Exchange.
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0: Ce 12 pouces allongé et limited version fut lancé par Leo Taurus Gemini Exchange, un groupe du début du disco basé à New York et avec un son qui incorporait des portions de funk, soul, salsa et jazz. La chanson entendue, Corazon, fut leur plus important succès. Deux albums studio, deux compilations et 9 simples furent lancés par le groupe. Avant ça, c'était Angel in My Pocket 80 avec le band italien-américain Change, mettant en vedette Justin Shaw, qui en réalité était Jocelyn Brown, une production de Fred Petrus et Mauro Malavasi. Suivant. C'est un succès dance avec la chanteuse et compositeur britannique Catherine Roseanne Dennis, connue sous le simple nom de Cathy Dennis. C'est elle qui a composé le méga succès de Kylie Minogue en 2001, intitulé « Can't Get You Out of My Head », ainsi que plusieurs autres compositions qui furent des succès numéro un au Royaume-Uni, incluant « I Kissed a Girl » avec Katy Perry en 2008. La voici, avec sa composition et interprétation qui atteint le top 10 sur le Billboard en 90, intitulée « Just Another Dream », version

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8: L'émission se poursuit avec une excellente version montage mix allongé d'un des succès du regretté George Thurston de Bedford, Québec, surtout connu sous le nom d'artiste de Boule Noire. Voici la réalisation de Pierre Deslauriers-Lauzon de Laval, Québec, dit DJ Dello, et le titre « Loin, loin d'ici ». 76, au FM 103.3, la radio allumée.

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0: number one DJ 78 avec Vince Montana Jr.
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0: Ce titre est crédité à Goody Goody, mettant en vedette Denise Montana, fille du légendaire Vince Montana Jr., le créateur de The South Soul Orchestra et ancien membre de l'orchestre MFSB. Il a été surnommé The Godfather of Disco, le parrain du disco. Il était compositeur, arrangeur et musicien percussionniste. Il est décédé en 2013 à l'âge de 85 ans. Avant ça, ce fut False Alarm 84 avec Marsha Raven, Marsha White de son vrai nom, qui a lancé 3 albums compilation et 14 simples entre 82 et 2021. Le premier slow dance de l'émission est une suggestion de Mike Landry, qui écoute l'émission depuis The Big Apple, soit New York City, dans l'État de New York, via l'Internet. Il s'agit de la chanteuse américaine Vanessa Williams et la belle mélodie intitulée « Dreamin' » 88 au FM 103.3, la radio allumée.

0: It's a Mistake 83 avec le band de l'Australie Man at Work et mettant en vedette son chanteur principal Colin Hay, également un des membres fondateurs du groupe. Après la pause, vous entendrez Casey and the Sunshine Band, George Benson, Stevie Wonder et plusieurs autres. Demeurez avec nous au FM 103.3 et simultanément à www.fm103.3.ca, la radio allumée.
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0: Poursuivons l'émission style vieille école avec une formation européenne, Love International. C'est le côté B de leur gros succès club, bar et discothèque intitulé Dance on the Groove and Do the Funk. Voici pour vous Airport of Love, l'aérogare de l'amour, 81, dans le même style, dans le même genre et qui tourne encore au FM 103.3, la radio allumée.
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0: Stop ou encore 80 avec Plastic Bertrand.
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0: Roger Alan François Jouret, de son vrai nom, Plastic Bertrand est un musicien, chanteur, compositeur et producteur né à Bruxelles, Belgique en 54. 11 albums studio et bon nombre de simples sont à son crédit. Notez, la partie musicale de la basse dans le titre Stop ou encore est empruntée du titre de James Brown, Rap Playback, 80, mais ralenti passant de 117 battements par seconde à seulement 99 BPM. Plastic Bertrand est actif depuis 77 et maintenant âgé de 68 ans. Avant Stop ou encore, ce fut le pot-pourri de Sunshine Reggae mixé avec La Vie en Rose. Il fut interprété par le duo Nancy Martinez et Alan Harris en 84 sur l'étiquette Matra d'Unidisc, une production de Jerry Cucuzella, Jules Francis et Pierre Gauthier. Le mix fut celui de George Cucuzella. Suivant. C'est une chanson composée et interprétée par le groupe anglais Hot Chocolate en 75. Elle fut un numéro 2 sur le palmarès Royaume-Uni et numéro 3 sur le US Billboard Hot 100. Une version 12 pouces remixée fut également lancée en 87. Mais voici pour l'instant la version originale sur 45 tours de 75 de You Sexy Thing, qui tourne encore au FM 103.3, la radio allumée.
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0: Just an Illusion 83 avec Imagination. Je vous ai fait tourner une version dub de ce gros succès par leur trio britannique Imagination que leur producteur Tony Swain s'est amusé à remixer les 24 pistes originales de l'enregistrement. Il a créé également un long jeu plein de ces mix qu'il a appelé Night Dubbing. Très intéressant d'ailleurs.
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0: Nous poursuivons avec l'extraordinaire guitariste jazz et chanteur américain George Benson. C'est un succès qui provient de son album Give Me the Night, dont le simple portant le même titre fut également un gros succès. Voici la première plage de l'album intitulée Love by Love, mais remixée par le très talentueux remixeur français Nicolas Laugier, alias The Reflex. 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

0: I love that. Go home, 85, avec Stevie Wonder.
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0: Cette version allongée démontre très bien le talent de Stevie Wonder avec les synthétiseurs. Sa réalisation lui a valu un numéro 1 sur le palmarès Dance ainsi que le numéro 2 sur le Hot 100 du Billboard. Avant Stevie Wonder, c'était I Didn't Mean to Turn You On, 86, full maxi single version, avec le regretté Robert Palmer de l'Angleterre. Qui peut ne pas se rappeler ses vidéoclips avec ses très jolis mannequins faisant semblant de jouer des instruments? Le slow dance souvenir est une très belle mélodie de 69 avec Three Dog Night. Voici Easy to be Hard. 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

0: Sweet Dreams 94 avec la bouche de l'Allemagne et le style Eurodance que personnellement j'appelais le style cowboy en cheval. Giriap, giriap, giriap, giriap. Après la pause, ce sera au tour de Hazel Dean, Jimmy Bohorn, Robert Gordon et plusieurs autres. On se revoit dans 120 secondes sur les ondes du FM 103.3 et en ligne par satellite au www.fm103.3.ca, la radio allumée.
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0: L'émission musicale style vieille école et ses succès club, bar et discothèque se poursuit. Cette fois-ci, c'est une suggestion de Mike Landry pour le titre « Glow » de Rick James 85, qui a beaucoup fait danser. Et tout en encore, au FM 103.3, la radio allumée.